On a écouté Guadalteraz, puis la collaboration de Daggerloff et Galner, et enfin Charlie P en featuring sur un son de OBF. 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
5: Furax Barbarossa, suivi par Mount Kimbi, puis Prince Felaga. 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

Un projet nommé Habitant a fait place au duo anglais Played, puis cette fois on était à Manchester avec Ice Boy Violet sur radiodio.org ou 89.5 en modulation de fréquence à Saint-Étienne et alentour.

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0: On a écouté The Bug en compagnie de Flow Dan, ça a été suivi par Minuit Machine, puis les Croates de Sane sur le 895 de Dio.
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Lake, L-A-A-K-E, a été suivi par Car Seat Headrest et tout de suite c'était Orwell sur le 89.5 et radiodio.org.

L'électro de voyageurs a été suivi par le computer Love de la Suissesse Carole Rich. Et à l'instant, c'était le duo Jean-Michel Jarret sur le 895 de Radio Duo.

Radio Dio vient de vous gratifier du groupe Lane. Ça a été suivi par The Eternal Youth et à l'instant We Dance, le morceau d'ouverture de Woo Wee Zoo Wee, de ce groupe indispensable que l'on nomme Pavement.

Les groupes choisissent parfois des noms bien étranges et j'en prends pour preuve les Druids of the Gay Charrette qui viennent d'être suivis par le Skeleton Band sur le 895.

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0: Agnès Obel a fait place à Clément Bertrand. On ne sait jamais ce qui nous attend sur le 89.5 et radiodio.org.
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Le duo Sleaford Mods suivi par Liesa van der AA et tout de suite, eh bien, c'était BT93 sur le 89.5 de Radio Duo.

a écouté Grimes, sorti sur le label 4ID, ça a été suivi par Everything is Recorded, sorti lui sur XL Recordings, justement. 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

radiodio.org ou le 89.5 berce vos oreilles avec Christophe Ménassier suivi de Livre Noir et tout de suite on était à Saint-Étienne sorti chez Z Prod le Rémi Godilla Sextet. On continue en local pour la scène spéciale dédicace voici Graham Mouchnik.

On a écouté Graham Mouchnik, sorti sur Catapult Records, suivi de très très près par Hémisphère Sud, sorti lui sur le label Tourangeau Another Records.

0: OK.
1: Docteur Fluorescente a été suivi par Chuck Bois and the Engströmers sur le 89,5 MHz de Dio.
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le duo Sleaford Mods suivi par Liesa van der AA et tout de suite, eh bien, c'était BT93 sur le 89.5 de Radio Duo.

On a écouté Grimes, sorti sur le label 4ID, ça a été suivi par Everything is Recorded, sorti lui sur XL Recordings, justement. 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

Tu t'es fait emporter par une ritournelle de Philip Glass. Juste avant, tu découvrais peut-être la très talentueuse québécoise Clopel Gag avec le morceau Rayon X. Encore avant, c'était ambiance country very calm avec Tin Hat Trio. Et encore avant, tu découvrais le dernier EP de Joe Harmon Jones qui rencontre Mala, une fusion entre le jazz moderne et le dubstep. C'est onirique et c'est éclectique. C'est proposé par Anna Cooks sur le 89.5.

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3: Bonjour à tous et à toutes et bonjour aussi aux autres. Bien entendu, vous entrez dans Plus Fort J'entends Rien, le magazine d'actualité tout terrain qui est enregistré en direct le mercredi à midi, puis rediffusé à 19h et le lendemain matin à 8h. Aujourd'hui, au programme, j'ai le plaisir de recevoir une partie des trois spécimens du premier choix du meilleur cru du festival Complètement Gaga que l'on va retrouver pour décrypter un petit peu ce qui va se passer dans les rues de Saint-Étienne entre ce 15 et 17 mai prochain. On aura aussi un autre spécimen de premier choix, en l'occurrence une compagnie qui s'y produira. En l'occurrence, la compagnie L'Escarpé pour une interview téléphonique juste après le rituel du coup de cœur de la semaine. Et cette semaine, j'ai essayé d'essayer, en tout cas, de me prendre un peu à contre-pied et de me dire, mais Loïc, quand même, on peut pas toujours révolutionner la musique. Du coup, au coup de cœur de la semaine, il y a des trucs que tu mets pas souvent. Et notamment, un petit disque de folk, guitare-voix, en solo. Et ça, c'est quand même pas facile de révolutionner ce genre-là. Parce que juste des fois, c'est agréable. Ça ressemble à d'autres choses. Mais c'est bien fait, c'est agréable, c'est doux et ça fait du bien. C'est exactement l'effet que m'a fait ce 5 titres de la musicienne Alix Denavy. Elle semble venir de Dordogne, ce qui est une raison suffisante pour la faire retentir dans les grandes villes et mégapoles de l'univers. Et c'est un 5 titres tout doux, tout sympathique, comme quand on rencontre un peu une pote qui s'appelle What's Happening, qui est sorti en autoproduction. Je vous propose le premier titre de Alix Denavy. Il s'intitule Send and Loss.

0: Bienvenue sur Radio Audio, nous sommes donc en compagnie de l'équipe de Festival Complètement Gaga, une partie de l'équipe car l'équipe est trop grosse j'imagine, non ?
1: Oh oui.
0: Oh oui, tout à fait. Nous avons donc Laurette, Erwan et Maud en studio, bienvenue à vous.
2: Merci.
1: Bonjour. Merci.
0: Eh bien écoutez, je me dirais que je vais commencer par vous demander qu'est-ce que vous faites dans cette grande équipe dont vous parlez ? Alors, j'ai pour l'habitude de faire dans l'ordre des aiguilles d'une montre face à moi, mais en fait, c'est très conventionnel. Vous voulez faire à l'inverse ? On peut changer aujourd'hui.
1: Vas-y.
0: Allez, on change. C'est parti.
1: Quoi, je commence ?
0: Ouais.
1: Salut, moi, c'est Maud. Et moi, dans cette grande équipe, je suis responsable du bar. Voilà.
0: Grande mission d'importance ?
1: Extrêmement, ouais.
0: Ouais, tout à fait.
2: Et salut, moi, c'est Erwan. Et dans cette grande équipe, je suis co-responsable du pôle animation. Voilà, tout ce qui est bingo, tombola et puis les trucs un peu rigolos qui vont se passer sur le festival.
0: Moins régulier, mais tout aussi important, finalement. Je ne veux pas hiérarchiser.
3: Et moi, c'est Laurette. Je suis assistante de production et de communication sur le festival là, depuis 2-3 semaines.
0: Ouais. Ah oui. Et ça, maintenant, dans le monde dans lequel on vit, c'est peut-être même le poste le plus important, sans vouloir hiérarchiser. Vous avez des rôles bien spécifiques. Bah, écoutez, quand même, ça va nous amener direct un petit peu à décrire un peu votre fonctionnement. Juste quand même, le petit rappel de la communication pour ne pas te choquer. On parle bien donc d'un festival qui va se passer tout prochainement pendant ce grand pont du 15 au 17 mai 2026 à Saint-Étienne, dans les rues de Saint-Étienne. Un festival où tout le monde peut y accéder puisque les spectacles sont à prix libre au chapeau selon moyens et envie et qui se déroulera sur le parc François Mitterrand, autrement dit parc de la patinoire, enfin ce parc. Personne n'appelle François Mitterrand à Saint-Étienne, il faut bien l'avouer. À la Cité du Design, place de l'Hôtel de Ville à Jean Jaurès et place de la Maison Rouge sur le Cré de Roc. C'est en 2018, ai-je vu, que l'association s'est montée. C'est le 8e festival Complètement Gaga. Est-ce que vous étiez dans l'équipe de départ du festival ? Alors, tes 2 semaines me font supposer
3: oui,
0: que non.
3: Mais
0: peut-être vous aussi, sinon comment vous avez rencontré tout ça ?
2: Moi, c'est 2022, la première édition où je bénévole, donc pas dans l'animation directement, mais dans les crêpes et puis dans en bénévole volant aussi, à faire tout un tas d'autres choses. Voilà, c'est à ce moment-là que ça remonte. Donc, c'est mon arrivée à Saint-Étienne. J'étais pas là avant, c'est pour ça.
1: Waouh, moi j'ai du mal à mettre une date, mais c'est un petit peu ce genre de festival où tu arrives en tant que festivalier parce qu'il y a des copains qui y vont et puis t'aides à porter un banc. Et puis on dit, mais l'année suivante, on a besoin de bénévoles. Et du coup, après, tu vas servir des bars ou faire des bières au bar et ou faire des crêpes. Puis après, tu te retrouves responsable d'un pôle. Et en fait, du coup, je sais jamais quand est-ce que je suis arrivée, moi.
0: Ça s'appelle un guépier, ce genre de festival.
1: Un peu. Mais c'est un super guépier parce que on a vraiment. Enfin, je sais pas, je trouve que c'est vraiment une des équipes de bénévoles les plus sympathiques et drôles et qui fait plaisir, quoi. Enfin, du coup, tous les ans, moi, je dirais, ouais, je pense que c'est depuis 2021. Maintenant, je me dis, tous les ans, c'est reparti, quoi.
0: Donc, tu as vu un peu quand même grossir et structurer l'événement, parce que moi, c'est ça aussi que ça m'a donné comme impression. Maintenant, du coup, vous pouvez nous donner une idée un petit peu de la taille de l'équipe et de l'orga ? Parce qu'il y a beaucoup de spectacles. Au début, il y en avait quand même vraiment moins.
1: Alors, cette année, il me semble qu'on est toujours une 60aine, 70 bénévoles. Donc c'est énorme. Il y a aussi des salariés complètement gaga, donc c'est ça aussi. Ça, c'est quelque chose qui, je pense, a tendance plutôt à augmenter au fil des années. Le recours au salariat, à l'intermittence, etc.
2: Oui, carrément. Et puis, je dirais, dans le cœur du réacteur, de bénévoles qui font vivre le festival sur l'ensemble de l'année, qui le préparent, qui le chapeautent, on est une petite dizaine, une petite douzaine à l'année, voilà, selon nos disponibilités respectives. Mais voilà, effectivement, on doit être une petite dizaine à se réunir à peu près une fois par mois. Au début de l'année en septembre pour faire le bilan de l'année passée, puis après au fur et à mesure on avance sur la programmation de l'édition suivante, des désirs des uns des unes des autres, de voir ce qu'on a envie de faire et comment on peut le faire, et voilà, ça se construit. C'est vrai que ça dure 3 jours, mais ça se construit à l'année quand même.
0: Bah, ça dure 3 jours, mais c'est vrai qu'il faut imaginer ce que ça représente de proposer 5 à 6 spectacles par jour sur 6 sites différents pendant 3 jours. C'est quand même effectivement toujours un petit peu ambitieux, avec en plus cette espèce d'incertitude permanente des arts de rue, la météo, qui augmente toujours le stress après, avant chaque édition quasiment, non ? Soit c'est la canicule, j'ai eu ça moi, avec on te propose si tu veux du pchit, c'est tellement il fait chaud. Soit c'est, bah là, c'est la doudoune, quoi.
1: Ça, la canicule, c'est facile à gérer encore. C'est vrai que... Parce qu'on sait que les gens, ils sont dehors. Et on propose quand même un festival d'art de rue. Et du coup, ben, en extérieur. Quand... voilà, vendredi, ils annoncent quoi 8 degrés.
2: 8 degrés en fin de soirée et 3 degrés au milieu de la nuit.
3: Ouais. Beaucoup de pluie.
1: On a peur que les gens ne soient pas au rendez-vous. Mais franchement, si vous hésitez... Ben, on se tient chaud ensemble, c'est super. Et une des meilleures éditions de Complètement Gaga, c'est quand même l'édition sous la pluie. Voilà.
0: Et n'oublions pas que l'humanité a inventé le parapluie aussi, c'est utile de le rappeler. Sur votre site internet, quand j'ai zioté, j'ai trouvé qu'il y avait énormément d'informations mises en avant sur les valeurs, les principes et l'organisation justement de... collective de toute votre team. J'avais envie de commencer par ça parce que je trouvais que c'était une bonne manière de vous présenter. Parce que j'avais presque l'impression, je me demandais justement presque si c'était pas un objectif de communication, parce qu'il faut bien reconnaître que de nos jours, il y a un peu des obligations, alors légales déjà, et puis il y a aussi une manière de communiquer sur des événements, j'imagine qu'on te l'a appris, effectivement, quand on voit environnement, réduction des risques, lutte contre les violences sexistes et sexuelles, c'est quelque chose, c'est terrible, parce que c'est quelque chose qu'on peut porter, et en même temps qu'on a l'impression de voir se multiplier de manière de plus en plus... formaliste presque. Comment est-ce que, tiens, je vais te poser la question à toi, comment est-ce qu'on communique autour de valeurs aussi essentielles et en train d'être presque galvaudées dans le milieu de gauche ? Parce qu'il reste quand même plein de gens qui sont contre ces valeurs, hein, ne l'oublions pas.
3: Oui. je pense que ça fait partie aussi de la volonté, de l'identité du festival, de montrer qu'on est présent aussi sur ces questions-là. Et je sais pas comment dire. Peut-être que vous saurez mieux.
1: Ouais. Moi, je dirais forcément comme tout... En tout cas, pour nous, je le dis parce que c'est moi, des fois, qui vais défendre les demandes de subventions, etc. Ouais, c'est du langage qu'on utilise. On utilise les bons mots, etc. Tous les ans, en plus de la météo, on a toujours ce risque et cette peur... sur la question des financements, sur la question de l'équilibre financier. Et donc, ouais, on utilise ce vocabulaire, mais pour le coup, dans ce festival, c'est pas des mots qui sont galvaudés ou qui sont balancés en l'air. Et ça se voit très concrètement, je trouve, dans ce qui est fait quand on parle de festival éco-responsable. Tout ce qu'on construit, on le fait avec des matériaux de récup. On a des toilettes sèches, on travaille avec des personnes qui récupèrent et qui revalorisent les déchets qui viennent de notre corps quoi, et de la cuisine, parce que voilà, on a le catering aussi pour les artistes, pour les bénévoles, pour les techniciens. On fait attention du coup aux déchets. Sur la réduction des risques, on a vraiment on s'est formé là-dessus. Sur la réduction des risques en tant que bénévole. On a une équipe d'intervention en réduction des risques et en lutte contre les violences sexistes et sexuelles sur le site avec un stand et des bénévoles un peu qui vont voir, qui vont directement au contact des personnes quand ils remarquent des situations ou pour discuter, quoi. Au bar, on fait aussi attention sur la réduction des risques, notamment en proposant... d'année en année, plus de propositions sans alcool, en faisant aussi attention. Moi, je briefe toujours les bénévoles derrière le bar sur t'as le droit de refuser de l'alcool à quelqu'un si tu sens que c'est pas bien, propose-lui des verres d'eau. Enfin, voilà. En fait, je trouve que vraiment concrètement, dans l'ambiance du festival et dans ce qui est montré, ces mots, ils sont présents et ils sont visibles.
0: Oui, j'ai peut-être commencé avec un ton un peu taquin, désolé, mais c'est vrai qu'en plus, il y a quelque chose qui se voit par rapport à ce que tu dis, c'est que souvent, c'est une petite phrase sur un site internet. Là, il y a des vrais encarts où on sent un développement et une discussion collective. Ça fait partie des choses que vous brassez justement au long de l'année, d'organiser ces axes-là et ces manières d'organiser aussi ?
2: Bah carrément, moi j'ai en fait ce que j'ai l'impression que c'est aussi l'échelle du noyau du festival qui permet ça aussi. On vient d'horizons différents en termes de travail, on n'est pas tous dans le spectacle vivant, on a des rapports différents voilà, à l'art de rue aussi. Et puis je pense que le fait d'être un petit groupe d'une dizaine de personnes, chaque année on a aussi cette facilité à se dire bon bah qu'est-ce qu'on peut améliorer pour les prochaines fois. On a aussi évidemment des idéaux politiques, je veux dire le prix libre en fait partie, je pense que ça joue aussi sur le fait de se dire l'art de rue doit être accessible au plus grand nombre, donc c'est d'un point de vue financier, on sait que l'imaginaire du théâtre déjà est un facteur bloquant pour beaucoup de personnes, les questions financières le sont aussi, donc il y a aussi je dirais des bases du projet qui nous ont porté sur ces questions là et puis chacune arrive aussi avec ses identités et ses luttes propres. Voilà, moi je fais partie du pôle animation, mais à côté j'ai une compagnie de théâtre avec laquelle on fait des tournées à vélo. On est plutôt branché sur les questions écologiques aussi dans le spectacle vivant, donc forcément chacune amène sa patte. Voilà, on vient du milieu associatif et puis je trouve que aussi le tissu associatif stéphanois il infuse aussi, en fait on se connaît aussi avec les autres festivals, avec la Laverie, on se connaît avec aussi les cris du quartier. Je trouve que c'est pas compétitif, mais au contraire je crois que en échangeant à travers les bénévoles on vise aussi à améliorer le rapport spectateur-spectatrice au festival et les conditions d'accueil et les conditions nécessaires à la survie de la culture aussi, d'un point de vue soutenable, d'un point de vue écologique, mais aussi d'un point de vue sociétal, sexiste et raciste aussi. Comment on fait aussi pour intégrer les grandes questions qui nous traversent, comme tu disais, dans les milieux de gauche, dans nos pratiques. Mmh. Et j'ai l'impression que l'échelle qu'on a, nous, à Complètement Gaga, pour boucler, elle nous permet aussi ça, de réfléchir à ça. Mmh.
0: Comme tu parlais d'une émulation, et tu as prononcé à la fois le mot préfixe prix libre et aussi le mot survie de la culture, c'est peut-être le moment de se dire justement quand vous proposez donc une rémunération indépendamment de la fréquentation du festival aux compagnies et aux artistes qui vont se produire là, mais que le festival est accessible à tout le monde contre une piécette rouge ou un billet au choix, comment est-ce que on peut éviter la question de quelles sont vos autres ressources et quid de subventions publiques potentielles qui sont aussi potentiellement une mise en danger de la pratique que vous proposez.
1: Ouais, en fait, nous, Complètement Gaga, c'est... Il y a effectivement ce système où les artistes, on les rémunère, en fait. Donc, en fait, quand on fait tourner un chapeau de prix libre donc à la fin des spectacles, cet argent, il revient pas aux artistes parce que les artistes, ils ont déjà été payés avec des cachets d'intermittence, des frais de session, enfin bref. Je vais pas rentrer dans les détails techniques de comment ça fonctionne le spectacle vivant, mais ça veut dire que c'est nous qui prenons le risque en cas de en cas de pluie, en cas de mauvaise fréquentation.
0: Ouais.
1: Bon, tu t'as capté.
0: Je pense que tout le monde a capté, n'est-ce pas, chers auditeurs?
1: Non, mais c'est nous qui prenons le risque. Je suis un peu en train de me perdre, mais t'inquiète, ça va revenir. C'est nous qui prenons le risque. Et en fait,
0: avec l'avance de frais, quoi, c'est ça que tu veux dire.
1: Ouais, ce qui compense, et c'est vraiment du coup les subventions publiques et les recettes du bar et de la nourriture qu'on vend et des chapeaux.
0: Okay.
1: Donc voilà, c'est pour ça que le chapeau, c'est effectivement un prix libre et on a des prix fixes qui sont au bar et à la restauration publique, quoi. Mais c'est toujours un petit peu mystérieux combien on aura chaque année, quoi.
0: Ouais. Et il y a des sueurs à ce niveau-là aussi, c'est-à-dire le risque de se planter, des subs qui potentiellement, enfin, si vous avez de la chance, elles sont stabilisées, mais il y a peu de chances qu'elles aient monté.
2: Ouais, toujours.
0: C'était une fausse question.
2: Non, mais une vraie réponse, c'est que les subs, elles baissent, elles baissent drastiquement un peu partout. Tout le milieu associatif est touché. On prend en termes de risque aussi. C'est souvent des termes qui sont associés à l'entrepreneuriat, mais c'est vrai qu'en même temps, cette année, on a décidé d'avoir deux postes salariés.

0: notions qui sont gérées par les tutelles, j'ai l'impression qu'on essaye de le mettre en application et que évidemment ça passe par une question du financement parce que comme le disait Maud, les artistes qui viennent là, c'est leur travail, on les paye pour ça. Donc il faut que ça puisse suivre derrière. Après, nous, on a eu des éditions bénéficiaires, plusieurs. L'année dernière, on a eu une déficitaire parce que le dimanche, on a eu une alerte orage qui nous a fait interrompre le festival à trois spectacles de la fin. Ouais. Donc voilà, effectivement, là, on voit la météo. Donc ouais, on stresse. Mais hier, réunion d'urgence pour se dire on maintient pas le vendredi. Qu'est-ce qu'on fait? On maintient le vendredi. Donc là, venez au parc François Mitterrand. On maintient tous les spectacles. Et voilà. Et puis juste pour revenir sur le prix libre, effectivement, pour moi, il y a une forme presque proche de la sécurité sociale, c'est-à-dire c'est un accès au spectacle pour tout le monde et qu'on finance selon nos moyens. Donc le prix libre, ça ne veut pas dire on met un euro, tout le monde met un euro, c'est-à-dire on met en fonction de ce qu'on peut. Donc si vous avez les moyens, si vous avez de l'argent, n'hésitez pas à mettre des gros billets parce que ça permet à des gens qui ont moins d'argent de pouvoir bénéficier des spectacles que vous allez voir aussi.
1: Avis à la bourgeoisie stéphanoise, donc venez mettre 50 euros en début de spectacle avant la pluie. Je vous propose une respiration musicale issue de vos programmations. Il s'agit de Commandant Coustou, groupe savoyard qui va se produire avec des influences calypso et caribéenne. Moi je dirais caribéenne. C'est le programme qui m'a. Il y a marqué caribéenne, je voulais. Comme ça.
2: Caribéenne.
1: Ah ouais. On se retrouve tout de suite après justement pour parler des différentes propositions du festival.

0: 89.5 Radio Dio avec Commandant Coustou, donc à l'instant, que vous retrouverez dans la programmation de Complètement Gaga du 15 au 17 mai prochain dans cette ville de Saint-Étienne. Avant de retrouver la compagnie L'Escarpé qui d'ailleurs nous écoute et nous dit « Je vous écoute, c'est cool », je cite pour vous donner la confiance, eh bien on va parler un petit peu, survoler plutôt la programmation de ce festival. Qui réunit musique, cirque, danse, théâtre, donc une variété de d'art représenté, d'art vivant représenté dans ce Schmürz, et une volonté de le mettre en rue. Peut-être rappeler aussi quand même, bah, qu'est-ce qui fait différence pour vous justement. C'est un peu peut-être la base de la rue, mais quand même c'est important de le rappeler. Ce qui fait différence de mettre ces arts-là dans la rue et pas dans une salle à l'intérieur.
1: Ouais, bah carrément. Bah je pense que l'idée de la rue, c'est ce qu'on évoquait un tout petit peu plus tôt, de pouvoir être accessible au plus grand nombre et à des personnes qui peuvent, pour de multiples raisons, ne pas se sentir concernées par le spectacle vivant. Voilà, de se faire attraper par un morceau de musique, par une acrobatie, par des voix d'un spectacle, que ces personnes puissent venir et puis assister. À un bout de spectacle ou à l'intégralité. C'est pour ça qu'on construit la programmation dans ce cadre-là, en essayant de voir comment un week-end peut se dérouler aussi, d'une petite montée en puissance. On commence souvent par des spectacles, puis après des concerts, puis après un DJ set. Voilà, l'idée, c'est aussi d'être sur un rapport festif. C'est un festival, donc l'idée, c'est de faire la fête aussi. Donc c'est pour ça que le vendredi et le samedi soir, on a des concerts, des DJ sets, histoire de danser, de se retrouver, de se rassembler. Le spectacle vivant, c'est pas que des choses qu'on regarde attentivement dans une salle noire et dont on ne dit pas mot. Vraiment, l'idée, c'est de pouvoir le vivre en plein air et de pouvoir rire à grand éclat et puis en parler, discuter, aller se chercher un verre de jus de pomme, revenir, re-regarder la fin du spectacle. Enfin voilà, c'est d'être vivant aussi. Enfin, moi, c'est que j'aime bien le mot spectacle vivant, c'est que c'est vivant.
0: C'est bien de revenir à la racine des mots de temps en temps pour en re-réfléchir le sens. Non, mais c'était une vraie pataquinerie, sur premier, voilà. Je suis un peu fatigué, mais là, c'était vrai. Et du coup, je vous ai proposé d'extraire un petit peu dans ce beau programme papier que nous avons tous et toutes sous les yeux, un spectacle qui vous fait envie ou que vous avez vu pour le partager avec les auditeurices. Est-ce qu'il y a une personne qui, allez, se lance ?
2: Allez, vas-y, je commence.
0: Allez, vas-y, tu commences.
2: Moi, j'ai vu le spectacle Anti de Lapin 34. Donc, c'est le tout premier spectacle qu'on joue vendredi soir. Et du coup, c'est un spectacle qui reprend le mythe d'Antigone. Voilà, donc avis à tous les profs qui ont ça dans le corpus des textes à étudier. C'est vraiment une super, super spectacle sur Antigone. Voilà.
0: C'est un peu une revanche, non ? Il a été, il a été victime, lui, comme beaucoup de mythes.
2: Ouais, carrément. C'est un peu une revanche. Et pour nous, c'est une revanche, surtout parce que c'est le spectacle qu'on a dû annuler l'année dernière. Voilà, le spectacle qu'on avait organisé à la Cité du Design. Alors là, il est censé rejouer à nouveau à la Cité du Design en ouverture, cette fois-ci, de Complètement Gaga. C'était la fermeture, normalement, de l'édition précédente. Mais comme on vous l'a dit tout à l'heure, on a eu un arrêté municipal à cause de l'orage le dimanche qui nous a contraints à, du coup, arrêter, quoi. Tous les spectacles. Et là, du coup, on a fait revenir Lapin 34 pour jouer ce spectacle à la Cité du Design. Voilà, suivez-nous sur les réseaux sociaux parce qu'il est possible que nous ayons à nouveau des aléas de météo et donc que les lieux changent, notamment peut-être que ce sera pas à la Cité du Design, peut-être que ce sera ailleurs. Mais voilà, en nous suivant sur les réseaux sociaux, on vous dira où voir Anti, super spectacle de Lapin 34.
0: Puisque le mot est lancé, j'ai demandé à notre communicante peut-être de parler des réseaux sociaux sur lesquels pouvoir suivre Complètement Gaga.
3: Oui, on a donc le compte Instagram Complètement Gaga où vous pourrez trouver toutes les infos et les actualités aussi des spectacles en direct.
0: Très bien, le mot est lancé. Une autre proposition de programme ? Eh bien vas-y.
3: Allez, je continue. Ouais, j'ai très envie, moi, d'être surprise dans cette programmation. Et je pense que le spectacle Vilain Chien de la compagnie La Générale Posthume peut être vraiment le spectacle où on peut être surpris entre cirque indigne et acrobatie tordue, qui a l'air vraiment très intriguant. Et qui se jouera donc le samedi place de l'Hôtel de Ville à 14h. Et qui sera suivi du spectacle Baignoire publique. Donc là, on sera aussi sur du cirque, mais je pense que ça va être très contrastant, les deux spectacles. Donc ça m'intrigue beaucoup. Et j'ai très envie de voir tout ça.
0: Ok. Et alors, justement, je vois sur les spectacles, j'avais pas remarqué sur le programme, il y a un parental advisory un petit peu, des 8 ans, des 7 ans, des 12 ans, etc. Mais pas sur tous. Alors, je remarque que c'est plutôt sur les débuts de journée que vous avez mis un peu sur le jeune public. J'ai l'impression comme ça. Mais finalement, quand il n'y a rien marqué, ça veut dire que c'est interdit aux enfants ou juste aux enfants qui font du bruit ou aucune des deux pistes.
1: Je pense que c'est à libre interprétation. Non, je pense que c'est...
0: C'était une fausse question, là, par
1: c'était
0: contre.
1: C'était une vraie fausse question. Mais non, mais effectivement, je pense qu'il faut, venir avec... Enfin, en fait, les parents qui viennent avec leurs enfants, il faut... Enfin, voilà, faut juste être en petite vigilance, regarder son enfant de temps en temps, voir s'il apprécie le spectacle ou pas. Ouais. Voilà, c'est un petit message aux parents.
2: Ouais. Et je pense que c'est aussi... je pense que... Enfin, nous, quand on marque des 8 ans, des 7 ans, etc., on reprend un petit peu... les fiches descriptives qui nous sont envoyées par les compagnies, et je pense que c'est notamment sur les spectacles où il y a du texte, parce que ça peut être des propos ou alors des spectacles des fois avec beaucoup de texte, où bon, peut-être que des enfants de moins de 7 ans ils seront pas forcément intéressés. Voilà.
0: D'accord.
2: Je pense que c'est plutôt ça.
0: Concernant la programmation, il y a aussi une manière d'en parler sur votre outil avec 3W devant, qui justement précise un petit peu les volontés que vous pouvez avoir. Et j'avais envie de vous questionner là-dessus. Notamment, vous parlez d'une envie de promouvoir les compagnies locales autant que nationales et internationales. Est-ce que là, vous pouvez nous parler un petit peu des compagnies stéphanoises qui seront présentes sur cette édition ?
1: Eh ben ouais, carrément. On a la compagnie Pulse, qui est une compagnie de la compagnie B21, pardon, qui vient avec son spectacle Pulse le samedi soir. Voilà, qui est une compagnie de danse hip-hop. Voilà, qui va, je pense, enflammer un peu le dance floor au parc François Mitterrand en intégrant le public au sein de son spectacle. Et puis sur les coups de cœur aussi, moi, il y a le dimanche à 15h30, il y a l'association Asa Azeka, qui est une chorale féminine kabyle, qui vient avec son spectacle Ourar Xalat. Voilà, j'ai beaucoup de curiosité pour le coup à découvrir cette chorale là.
0: Tu vas voir, elles mettent le feu. Elles sont venues chanter plusieurs fois ici.
1: Ah, génial.
0: À chaque fois, même ici, vous avez vu, c'est quand même tranquille. Hein, on est perché sur une colline, il n'y a personne. Même ici, ça s'enflamme.
1: Trop bien. Et ben oui, voilà, mais c'est vrai que c'est une volonté. Enfin, on en parlait aussi sur comment. Sur la programmation, évidemment, quand on ouvre un programme, on se dit « Ah, il y a plein de trucs, c'est super et tout », mais c'est des nœuds dans la tête, à la fois d'un point de vue tout pouvoir programmer, à la fois du théâtre, des concerts, de la danse, du cirque, qui rentre dans nos budgets, qui puisse être disponible au niveau des artistes aussi. Voilà, on est très fiers et contentes de ce qu'on a pu programmer pour cette édition. Mais c'est vrai que c'est un enjeu. Et puis, on en parlait en off avec Maud aussi. On a aussi une volonté de mixité et d'être à égalité en termes de représentation de genre sur scène et en dehors, d'ailleurs, aussi, ouais, d'un point de vue technique. Donc voilà, ça fait partie, on en parlait en début d'émission, mais des valeurs qu'on essaie de défendre aussi. C'est, ouais, parfois un peu invisible, parce que là, je crois pas qu'on le mette sur le programme, mais ça fait partie de ce qu'on a envie de défendre, une représentation des minorités, ouais, sur scène aussi.
0: Alors, je vais ouvrir le tiroir du bureau, justement, de la parité et de la mixité, puisque c'était ma question suivante. Merci beaucoup, hein, franchement, le monde est bien fait, parfois, parfois. Comment est-ce que vous travaillez ? Alors, moi, en tant que, justement, aussi programmateur musical de la radio, je suis confronté à comment on doit travailler pour atteindre ces objectifs-là. Qu'est-ce que vous avez mis en place, notamment, sur les thématiques ? Puisque là, vous parlez tant de genre que de communauté culturelle, diversité géographique, etc. Comment on bosse pour y arriver ? Parce que là, quand même, ça, c'est pour répondre aux gens qui disent « Oui, mais bon, c'est aussi comme ça parce qu'on représente, il y a plus d'hommes blancs, donc... » Comment on fait pour y arriver ? Très concrètement. Livre de cuisine de recettes.
1: On fait un tableau Excel, voilà, désolé pour celles et ceux qui y sont allergiques, mais on fait un gros tableau Excel sur un drive, et puis on échange beaucoup entre nous. Et je pense que c'est ça aussi, c'est de se dire, bon bah ça c'est cool, ouais, mais effectivement, en fait je crois que in fine, c'est on fait des choix. Le non-choix reste un choix, et qu'effectivement il y a des spectacles super cool qu'on a vus, mais qu'on s'est dit, bon bah là en fait non, parce que on a besoin d'avoir aussi... des DJ femmes qui soient présentes sur scène, voilà, est-ce que vous en connaissez? On fait des recherches, on trouve des meufs géniales qui font du mix aussi, qu'on connaissait pas, et on se dit, bah vas-y, let's go, on les programme.
2: Ouais. Puis on essaye, quoi.
0: Ouais, mais il y a effectivement ce truc dans ce que j'entends, c'est-à-dire de se dire aussi, bon bah en fait, on a tant de spectacles, donc, est-ce que vous avez commencé par vous dire, il faut d'abord qu'on trouve ça, et ensuite, on voit pour le reste? Parce que des fois, effectivement, moi je pourrais dire, si je traite 40 disques dans mon mois, par exemple, et que je prends les premiers qui arrivent, et oui, effectivement, il y a plus de disques avec des groupes où il y a que des gars, et ben il m'en reste plus que 5 et j'ai plus de place. Enfin, il y a effectivement aussi une méthode collective à mettre en place, j'imagine.
1: Et ben ouais, je pense que c'est au mois de octobre-novembre où on se met un peu dans notre tableau Excel. On a le premier onglet, c'est qu'est-ce qu'on veut sur le festival. Et donc du coup, on s'est dit, bah voilà, on veut qu'il y ait une mixité au niveau de la représentation sur scène. On veut qu'il y ait des compagnies locales. On veut qu'il y ait une diversité d'origine sociale et ethnique au niveau des présences sur scène aussi. Enfin, ça fait partie un peu de notre cahier des charges, et après on travaille à partir de là, et puis voilà, je dirais que c'est ça qui oriente plutôt que direct de dire tous nos coups de cœur et après de sélectionner l'intérieur.
2: Ouais. Puis après on donne nos coups de cœur et on regarde, on se dit, ah, ce spectacle il pourrait marcher à tel endroit à telle heure, ah celui-là pas tout à fait. Puis après c'est tout le travail où on recoupe avec les compagnies, celles qui sont dispo un jour mais pas les autres.
0: Pour dispatcher un petit peu, ouais.
1: Et c'est l'avantage qu'on a, c'est d'être assez nombreuses aussi au sein du voilà, de ce noyau, ouais, de ce noyau dur, ce qui fait que du coup on a pu voir pas mal de trucs et on peut aussi réagir assez rapidement à se dire, bon bah ok, ah mince, là on a tant de spectacles là-dessus, il faudrait qu'on ait autre chose, etc. Voilà.
0: Ça marche. Eh bien, on va creuser un peu plus en profondeur avec un spectacle qui jouera le dimanche de ce festival, dimanche 17 à 17h. J'adore. Si c'était 17h17, ça aurait été encore plus parfait. Compagnie L'Escarpée, 60 ans d'écoute que peut-être à Saint-Étienne, vous avez déjà eu l'occasion de voir en sortie de résidence. On va en parler au téléphone avec Léa. Juste après, eh bien, je vous propose d'écouter pour présenter le teaser de ce spectacle, tout de suite.
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3: 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Et on est avec Léa Goud, comédienne et metteuse en scène du spectacle 60 ans d'écoute. Salut à toi.
4: Bonjour.
3: Bien le bonjour, on est bien contente de t'avoir au téléphone, même si bon, on aurait bien sûr préféré que tu viennes répéter à l'avance à Saint-Étienne et pouvoir passer toute l'émission physiquement avec toi. Mais quand même, moi je suis d'autant plus content que je sais depuis hier que tu es malade et que je suis sûr que tu préférais quand même être au lit et lire un truc silencieux plutôt que d'avoir à parler dans ton téléphone.
4: Non mais je suis très contente d'être là et c'était très chouette d'écouter le début de cette émission. On a hâte de venir jouer depuis un moment au festival Complètement Gaga, mais là encore plus en ayant entendu un peu des membres de l'équipe parler de comment ils travaillent et tout ça, ça fait très bien.
3: C'était fait exprès pour que vous fassiez pas faux bond, je tiens à le dire. Alors je vais commencer par une question qui est tout sauf originale, histoire de baisser un petit peu le niveau de l'émission tout de suite. Est-ce que tu peux nous présenter la compagnie L'Escarpé, s'il te plaît?
4: Ouais, alors L'Escarpé, c'est une compagnie qui existe depuis 2023. C'est une compagnie qui travaille surtout dans la rue. Enfin, en tout cas, son premier spectacle, 60 ans d'écoute, est un spectacle qui a été écrit et pensé pour l'espace public. Là, on commence à travailler sur une deuxième création qui est aussi destinée à être jouée dans la rue et qui s'appelle La dernière nuit d'Anne Bonny, qui est une adaptation d'un podcast de Claire Richard qui parle d'Anne Bonny, une femme pirate. Et puis on fait aussi du travail avec des amateurs, amatrices, dans l'idée de monter des spectacles ou des émissions de radio sur des thématiques qui les intéressent. Voilà, ça nous tient à cœur aussi d'avoir ce pan création avec des amateuristes. Et on est une dizaine environ dans la compagnie, voilà, des personnes qui viennent du théâtre ou de la radio, de la création sonore.
3: C'est ça, c'est ce qui est spécifique. Alors je ne savais pas même à ce point-là que le deuxième était issu d'un podcast, mais finalement, on voit que vous avez un univers très très mélangé entre le côté radiophonique et le côté théâtre plutôt.
4: Ouais, bah alors bon, moi je viens, enfin mon métier premier c'est vraiment le théâtre, mais j'ai fait pas mal de radio dans une radio un peu cousine de Radio Dio, Radio Canu à Lyon. Et en fait...
3: Saluons-la.
4: Pardon ?
3: J'ai dit saluons-la au passage, pardon.
4: Ah oui, voilà, on les salue carrément. Et oui, au-delà de toute querelle entre Lyon et Saint-Étienne.
3: Au-delà de tout.
4: Et du coup, moi, c'est quand même un média qui me tient beaucoup à cœur, même si c'est pas quelque chose que j'ai intégré dans mon métier de prime abord. Et puis, du coup, pour 60 ans d'écoute, donc un spectacle qui parle du planning familial, comme vous avez entendu dans le teaser, la question de la radio me semblait assez pertinente parce qu'on parle beaucoup du rapport à la parole, du rapport à l'écoute, par ailleurs du rapport au militantisme, au travail de terrain. Et du coup, pour toutes ces raisons, la radio me semblait être thématiquement pertinente pour être un point d'entrée formel, on va dire un peu, enfin la manière dont on racontait cette histoire sur le planning familial. Et puis c'est vrai qu'après, bah voilà, je pense que c'est aussi des curiosités, des goûts personnels qui font que le lien entre radio et théâtre se retrouve à nouveau dans la deuxième création.
3: Et il y a autre chose finalement aussi, c'est-à-dire qu'on pourrait penser, surtout de nos jours, à un podcast un peu léché qui va être présenté au Paris Radio Show Festival et joué dans des salles conventionnelles, mais il y a aussi le fait de mettre la radio dans la rue qui, j'imagine, a un sens politique pour vous.
4: Ouais, bah, c'est vrai que la radio a ce truc assez génial de pouvoir capter la parole des personnes qu'on n'entend pas assez. Nous, c'est vraiment ce qu'on s'est raconté aussi avec 60 ans d'écoute, de se dire, OK, bah, y a là des prises de parole de, par exemple, d'un personnage qui va parler de son rapport intime avec le planning familial. Et en fait, bah, voilà, ça se fait dans la rue avec un truc de se dire, cette parole intime, elle est amplifiée, elle passe par des grosses enceintes qui font qu'on lui donne la place qu'elle mérite aussi au cœur de l'espace public. Et du coup, c'est un peu une manière concrète d'incarner ce truc du passage entre l'intime et le politique, de se dire que les histoires qu'on raconte à l'intérieur des maisons, bah là, on va les dire haut et fort dans la place parce qu'elles ont besoin d'être discutées et considérées collectivement, donc possiblement dans l'espace du débat, donc dehors, quoi.
3: Moi, j'ai eu le plaisir et le privilège de voir votre sortie de résidence après une résidence accompagnée par la laverie du côté du théâtre de Tardy sur l'Amicale au-dessus en plein air, et où j'avais adoré l'utilisation de la radio, justement, le fait qu'il y ait pas mal de moments où on assiste à cette émission de radio, mais qu'on entend des choses qu'on ne voit pas, qui se passent autour de nous, un peu ailleurs, en étant un peu perdu. J'ai cru comprendre que le dispositif était resté à peu près le même maintenant que vous avez joué aussi, mais dès l'écoute, je me suis demandé justement comment vous avez travaillé sur le thème, sur les témoignages, sur l'histoire du planning familial, qui est quand même un grand, grand pan à aborder. Comment est-ce que vous êtes confronté à cette question-là?
4: Alors du coup, ça a été de deux manières différentes et vraiment complémentaires. Ça a été des recherches assez classique, j'ai envie de dire, voilà, dans des fonds d'archives, je me suis notamment accompagnée par Martha Gilson, qui est la documentaliste du planning familial du Rhône, et qui du coup m'a aiguillée sur les ouvrages théoriques qui ont été écrits sur le planning familial, vraiment universitaire, qui m'a aussi ouvert des archives internes au planning, qui m'ont permis de voir des comptes rendus de réunions et tout ça depuis longtemps. Donc il y a cette recherche un peu classique universitaire, on va dire. Et puis après, il y a eu le pan interview, entretien avec des personnes concernées. En tout, il y a environ une vingtaine de personnes différentes qu'on a interviewées avec ma collègue Alix Lumbreras, qui elle vient pour le coup du, enfin qui est monteuse de cinéma documentaire, mais qui est aussi réalisatrice de création sonore, radiophonique. Et donc elle a vraiment cette habitude de l'entretien, donc elle m'a beaucoup aidée là-dessus. Donc on a enregistré des heures et des heures avec des personnes qui sont salariées ou bénévoles au planning familial, mais quand même surtout des conseillères conjugales et familiales, embauchées par les plannings familiaux pour faire des entretiens d'écoute, mais aussi de l'information et de la prévention en milieu scolaire et dans des instituts médico-sociaux autres. Et du coup, on leur a posé plein de questions, à la fois sur le fonctionnement du planning familial, mais aussi sur leur rapport plus personnel, intime, à leur travail. Comment ce travail-là s'articule avec leur vie privée, comment ce travail d'écoute, de parfois récits de violence, avait un impact sur elle personnellement. Comment, à l'inverse, il y avait aussi tout un tas de choses extrêmement joyeuses qui se passaient dans ces espaces de rencontres, de sororité, de camaraderie au sein du planning. Et puis aussi comment elles articulent ça avec leurs propres convictions politiques, parce que le planning familial a des positionnements politiques, mais qui sont parfois pas pleinement alignés avec les convictions des personnes qui y travaillent. Comment les gens dealent avec ça? Enfin, en fait, tout ça, ça a été des questions qui nous ont permis derrière d'écrire un spectacle à partir de ce qu'elles nous ont raconté. Donc les personnages qu'on met en scène sont des personnages de fiction, c'est pas du tout directement la transcription de vrais vécus, mais par contre c'est des personnages qui sont complètement tissés de toutes ces discussions qu'on a eues et qui ont été très très enrichissante pour nous. Et puis on est très contente justement aussi d'aller jouer à Saint-Étienne, parce que il y a quand même une bonne partie des entretiens, je dirais peut-être 6 ou 7 entretiens, et vraiment les entretiens les plus qualitatifs, parce qu'on avait du temps, qui ont été faits à Saint-Étienne. On était en lien avec la laverie, vous en parliez tout à l'heure, et ils ont été super pour nous mettre en lien avec les personnes qui étaient en train de remonter un nouveau planning familial à Saint-Étienne. et qui du coup était en plein dans les questionnements de fond sur comment monter cette nouvelle antenne départementale et voilà. Et du coup, on a eu des super échanges.
3: Et qui sont maintenant dans les questionnements de fond de comment on continue une fois qu'on l'a monté maintenant. Tu parlais des archives, tu parlais des entretiens, de l'humain, de la sororité finalement. On n'est plus dans les 70s, on est en 2026. Comment est-ce que ça vous a aussi éveillé une manière d'appréhender le planning? Alors peut-être pas dans toute son histoire, ce serait un peu pompeux de dire ça, mais finalement surtout, peut-être ce qui est plus intéressant pour nous, des enjeux actuel en 2026 auquel ils se confrontent.
4: Bah, le planning familial, en fait, il est bah, nous ce qu'il y a, enfin le c'est vrai que notre regard a forcément changé sur le planning familial en faisant des recherches dessus. Moi je pense que je le mettais à un endroit de peut-être enfin, disons qu'on a, voilà, forcément quand on fait des recherches sur quelque chose, on découvre des aspects qu'on ne connaissait pas avant et ça vient un petit peu bouger des lignes. Ça s'est fait dans tous les sens. Mais sans rentrer dans les détails, j'ai l'impression que ce qui vraiment nous parvient maintenant quand on regarde le contexte actuel, c'est que le planning familial défend quand même des positions qui sont particulièrement précieuses aujourd'hui sur la question d'un féminisme intersectionnel et inclusif et qu'il y a une récupération des idées féministes de toutes parts et qu'en fait il y a quand même malgré le fait que ce soit un organisme très très pardon, je ne trouve pas mes mots. je me perds un peu parce qu'en fait, il y avait plusieurs choses dans ta question.
3: Oui, c'est vrai. C'est vrai
4: mais,
3: que c'est mal.
4: Mais, non, mais c'est pas. Du coup, j'essaye d'y répondre, mais en voulant partir dans trop de directions. Mais en tout cas, le planning familial porte aujourd'hui des choses qui paraissent finalement assez radicales, malheureusement, dans le champ actuel. En fait, c'est ça que je voulais dire tout à l'heure, c'est que je pense que, par exemple, une des comédiennes est rentrée dans le projet en se disant « Ah là là, mais le planning, c'est quand même un peu un vieil organisme de féministes blanches un peu molles. » Et malheureusement, en fait, il se trouve que ce féminisme qui, effectivement, peut paraître un peu mou actuellement par rapport à ce qu'on pourrait attendre de 2026, précisément, bah, en fait, il est quand même très inclusif par rapport à tout ce qui est proposé en face. Et donc, du coup, c'est aussi pour ça qu'il faut défendre le planning familial, qui est en fait en énorme danger, parce que il a été identifié par la droite et l'extrême droite comme étant un des fers de lance du wokisme à absolument détruire, parce qu'il y a de la désinformation qui est faite autour de comment le planning familial intervient dans les collèges et les lycées, en soi-disant voilà, répandant une manière de penser un peu unilatérale et en mettant dans la tête des jeunes des idées pro-sexe déplacées. En fait, c'est absolument pas le cas. Le planning familial, il défend le fait de pouvoir être à l'écoute des personnes, de leurs besoins, et d'apporter une réelle écoute et une réelle information. Et en fait, voilà, ça c'est quelque chose qu'il faut absolument défendre. Sur le champ de l'éducation à la vie affective, relationnelle et sexuelle, le terrain commence progressivement à être occupé par des associations d'extrême droite. Vous avez une antenne de Familia qui s'est ouverte à Saint-Étienne et qui en fait est financée par Terrain, qui du coup lui veut défendre une idéologie anti-avortement, anti-trans et anti contre les personnes LGBT. Donc en fait, il ne s'agit pas uniquement de se dire qu'on fait de l'éducation à la vie affective, relationnelle et sexuelle dans les écoles, mais de se poser la question de qui s'en charge et de qui, de quelles valeurs ils sont transmises.
3: Léa,
4: Donc,
3: pour une malade, tu performes vraiment, hein. Tu as fait tout le déroulé de toutes mes questions dans l'ordre sans t'arrêter. Franchement, tu as vraiment eu raison de te dire, mais oui, je suis en forme, ce n'est pas grave. Franchement, bravo, bravo. Je te coupe juste la parole pour, parce qu'il y avait Maud qui avait envie d'interagir un petit peu avec nous.
4: super.
1: Carrément. Moi, c'était pour dire, Léa, je suis trop, trop contente que vous veniez jouer à Saint-Étienne parce que, du coup, moi, ce spectacle 60 ans d'écoute, bah, je l'ai vu cet été. Je n'avais pas du tout à quoi m'attendre et j'en suis ressortie ravie. Et ce que j'aime d'autant plus dans la façon dont vous avez créé ce spectacle, c'est vraiment, en tout cas, moi, ce que j'ai senti, que vous l'avez créé avec l'idée de tout le monde a une anecdote ou un truc à dire sur le planning familial. Et vous avez réussi à rendre vraiment ça interactif. Et du coup, je suis d'autant plus heureuse que vous jouiez ben, en clôture de festival à la Maison Rouge, qui va être un super endroit. En plus, je crois que dimanche, il fait beau. Donc, à toutes les personnes qui nous écoutent, venez. Il y a le nouveau planning familial de Saint-Étienne aussi qui sera présent et qui va tenir un stand, qui sera là pour ben, discuter avec vous, vous présenter leurs activités. Et les super bénévoles de la Maison Rouge aussi qui seront là et pour vous servir. Voilà.
3: Yep. Est-ce que tu as quelque chose à rajouter, un mot de la fin, Léa, avant que on continue cette émission et qu'on la finisse bientôt, parce qu'il est déjà, il est déjà 1 heure, enfin 60 minutes, je veux dire.
4: Eh ben, que je suis très contente de retrouver bientôt Saint-Étienne et que voilà, que on espère que vous viendrez nombreux et nombreuses autour de ce spectacle qui, on l'espère, est aussi un moment de partage assez joyeux parce qu'avec ce spectacle, nous, ça nous tenait à cœur de se dire qu'on parle de choses importantes avec conviction, qu'on parle de choses dures avec sensibilité, mais aussi qu'on se marre et que on se donne collectivement le courage de continuer à se bagarrer pour un monde qui nous plaise, quoi.
3: Eh ben merci. Et c'est vrai que c'est important de rajouter ça parce que on a eu une discussion extrêmement sérieuse, militante et politique autour d'un festival de rue. Et ce spectacle, à l'image de l'intégralité de la programmation, c'est quand même pas un bouquin de 400 pages à se taper avec un langage austère. On parle bien de spectacle agréable à regarder avec de l'humour. Et c'est vrai que c'est quand même bien de le rappeler parce que finalement, j'aurais pu mettre un petit peu ça aussi au cœur du sujet, non? J'ai oublié. Merci à toi, Léa, de
4: Merci
3: t'être
4: beaucoup.
3: rendue redisponible.
4: Merci, au revoir.
2: Musique,
3: Et on va achever cette émission, donc, mais avant ça, bah, je vais vous laisser le soin, très cher trio, de rappeler un petit peu dates, événements et communications diverses pour que le public puisse retourner à la source des informations que nous aurions oubliées. Ne vous battez pas.
5: On va pas se battre parce qu'on a besoin de force pour tout préparer, pour que tout soit prêt pour vendredi à 18h pour le premier spectacle, vendredi 15 mai. Voilà, ça aura lieu. On vous tient au courant sur les réseaux sociaux. Normalement, c'est prévu à la Cité du Design, mais peut-être qu'avec la pluie, on va se rabattre au parc François Mitterrand. Et après, on passe toute la soirée là-bas, au parc François Mitterrand. Le samedi, dans la journée, on va être au niveau de la place de l'Hôtel de Ville. Puis après, à 18h30, rendez-vous sur le parc François Mitterrand jusqu'au bout de la nuit pour danser. Et enfin, le dimanche, ce sera au parc François Mitterrand à partir de 11h avec un spectacle. À 12h30, un super bingo que je co-anime et venez gagner des
3: En
5: super
3: toute
5: lots,
3: objectivité.
5: en toute objectivité évidemment. Et puis voilà, pour conclure avec l'interview de Léa, on finira à 17h avec 60 ans d'écoute au niveau de la Maison Rouge sur le Crêt Rock.
3: Ne ratez donc pas, en toute objectivité, le meilleur festival du monde en interview sur la meilleure des radios. Est-ce que vous avez un petit mot de la fin?
5: Eh ben, venez vous amuser avec nous. Il va faire froid vendredi soir.
3: Couvrez-vous.
5: Prenez un pull.
6: Prenez un
5: mais voilà.
6: parapluie.
3: Ah, la RDR ressort.
5: Exactement. Prenez de quoi vous couvrir pour vendredi, mais venez vous amuser. Non, ça va être vraiment une chouette édition, un chouette festival. Et on sera ravis de vous accueillir dans la joie et la bonne humeur. Parce que, comme tu le disais,
4: Oui.
5: effectivement, on va parler de choses sérieuses, mais on va aussi beaucoup, beaucoup s'amuser et rigoler et danser surtout. Venez danser.
1: Et se réchauffer tous ensemble.
3: Exactement. Merci beaucoup, Laurette, Erwan et Maude, d'être venus présenter la grande équipe de Complètement Gaga. On se retrouvera donc dans les rues de Saint-Étienne. Je vais finir ce magazine un petit peu rallongé, comme ça arrive souvent. Oui, nous sommes bavardes, désolé. Par présenter la concurrence. Je vous présente mes excuses, mais c'est vrai qu'il se passe quand même beaucoup de choses. Et c'est un week-end d'art de rue, mais c'est aussi vraiment une fin de semaine de hip-hop, puisqu'il y a de très nombreux événements de rap qui ne sont pas ratés, vous voyez quoi, sur Synthé, puisque le 13 mars, il y aura la release party de Espo. Ça se passera au Chronos, nouveau lieu qui fourmille dans tous les sens et enchaîne les dates. À partir de 20h, 8 rue Denis Escoffier, en plein centre-ville, ce sera accompagné d'un open mic, cette rappeuse, release party donc, d'un tout nouveau EP. Le 16 mars, alors la concurrence terrible, entre la table des Pagnots, issus un petit peu de la team des jeunes de la MJC des Tilleuls, qui prendra d'assaut le kiosque Jean Jaurès avec un DJ set de 17 à 19h, puis de 19h jusqu'à 3h30, on nous prévient, 3h30 de kickage, une table à la Grunt. Pour qui ne connaît pas Grunt, c'est une plateforme vidéo hip-hop où du coup on voit effectivement des rappeurs assis autour d'une table. 3h30 donc de rap place Jean Jaurès. Et le même soir, 16 mars, cette fois du côté de la Gueule Noire, quartier Bellevue, release party d'un autre trio de rappeuses. Cette fois, il s'agit de Alma Z qui sort un nouvel objet disquique que je n'ai pas pu écouter et que je n'ai pas trouvé, et qui sera en concert à partir de 20h précises. Les portes ouvrent à 19h, donc à la Gueule Noire, 16 rue du Mont, le rappel, cash only, et l'entrée est à prix libre. Je vous propose tout de suite d'écouter un extrait périmé de l'ancien EP de l'année dernière, 2025. C'est tellement has-been. S'appelle Vlal Crew, Amazed sur 895 de Dio.

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Allez, on va finir comme c'est souvent la coutume par le coup de cœur de La Fera que vous retrouverez bien entendu de manière beaucoup plus détaillée dans l'émission Dig Dig Diggers. Je vous rappelle le jeudi à 19h, vendredi à midi et lundi à 8h, l'émission collective de nos radios de La Fera à travers la France, le monde et l'univers. Deux coups de cœur cette semaine, Dorian Pimprenel et aussi Bou. Je vais vous faire écouter Bou, B-O-U, extrait de leur album Pardon My French. Ça pourrait être mon disque avec mon accent incroyable. 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Et dans l'émission Dig Dig Diggers, il y aura aussi une présentation de la programmation de l'incroyable festival Au Quart de Tour organisé par Radio Béton la deuxième semaine de juin où Radio Dio sera présente et que nous couvrirons en quotidienne. Voilà, c'est là-dessus que je vous quitte. Prenez soin de vous et de vos autres si vous en avez l'occasion.

été en Guinée, écoutez Kaabi Kouyaté, puis au Cap-Vert, écoutez Lucy Bella, et à l'instant à Lyon, écoutez Oasis Boom, sorti sur le label Dur et Doux. Direction maintenant le Congo, Kinshasa.

On a été au Congo et à Kinshasa pour écouter King Gongolo Kinyata. Ça a été suivi par Zen Tone, le retour de la collab Zenzile Hightone. Et à l'instant, c'était Chinese Man, remixé par un producteur DJ essentiel. J'ai nommé Greg sur le 895 de Dio. Okay.

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On vient d'écouter Landrose, ça a été suivi par CDSM et à l'instant, tout de suite maintenant, les Lyonnais de Zéro. Et on s'envole directement pour écouter un panel de groupes de rock de La Réunion sur le 895.

On a écouté le duo réunionnais Pamplemousse, ça a été suivi par les Night Collectors venus de la côte ouest des États-Unis.

On a écouté l'épopée dingue du morceau de Jordi Grip, échappé du groupe Black Midi. Ça a été suivi par les Come Girl 8 sur le 89.5 de Radio Dio.

0: On a écouté She's Analog, projet de la musicienne Tina Modotti, et suivi par Le Bandoneon de Ninon Valder sur le 895 de radiodio.org.
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0: c'était Tetu Piaf, puis The Juanitos et enfin Hills. On enchaîne avec Honolulu.
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0: On vient d'écouter Abstral Compost, la techno du lyonnais Usul et enfin Uto sur Radio Dio 89.5, la radio des oreilles curieuses.
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89.5 Radio Audio à Saint-Étienne tente de démontrer qu'un autre Val-de-Loire est possible. La preuve avec les trois morceaux venus de Tours et d'Orléans. On a écouté La Ciguë, Griffe avec un seul F et Vétuste sur le 89.5 de la Loire du Bas.

On vient de profiter d'un petit retour des White Stripes, le Blue Orchid live quelque part au Canada. Ça a été suivi par l'incroyable surprenant groupe que l'on nomme Sarab et son hardcore pop Rai sur le 895 de Radio Dio.

8, 9, 5, Radio Dio, on a écouté le groupe instrumental canadien En Roots Boys. Ça a été suivi par l'humour mi-mutin, mi-feignasse de Mode Octaline. Et à l'instant, c'était la rappeuse lyonnaise vénère que l'on nomme Yanka. Je vous propose tout de suite de traverser le Rhône pour aller où ? Pour aller où donc, d'après vous, pour la synthé, bien entendu.

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0: On a écouté le rappeur le plus Duracell de Saint-Etienne, à savoir Missy Elodie, extrait d'À l'arrache, volume 6. Ça a été suivi par un morceau de l'inusable album Ill Communication, du groupe qui a pour la première fois réuni le public rap et punk. Il s'agissait bien sûr des Beastie Boys sur le 895 de Duo.
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2: Pour les auditeuristes du réseau Ferraroc et plus spécifiquement de la radio Bob FM à Limoges, vous voici bien tombé sur le traditionnel Cosmic Show de présentation du futur Cosmic Trip Festival, le Cosmic qui revient du 14 au 17 mai 2026. Et on est avec Fred de la programmation. Salut Fred.
3: Salut.
2: tu peux me le refaire celui-là, le salut, parce qu'il est... Bon, t'as pas envie d'être là, quoi.
3: Endormi.
2: Ok. Salut Fred.
3: Salut.
2: Impeccable.
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4: Ça y est, j'y suis là.
2: Alors avec toi, on va prendre plaisir à faire un petit tour complet hein, des groupes sélectionnés pour ce nouveau Cosmic. Festival de musique punk, garage, rockab et compagnie, évidemment. Mais avant cela, un petit brin d'histoire récente, vraiment pour celles et ceux qui se seraient égarés hein, depuis une trentaine d'années maintenant. En 2026, c'est la 28e édition et c'est en 2019, pour l'édition 23, que vous êtes revenu à l'entrepôt, après avoir bourlingué dans plusieurs sites à Bourges, plusieurs salles, plusieurs formats. Vous avez donc trouvé votre nouvelle oasis. Cette oasis-là, l'entrepôt, est-il idéal niveau taille, niveau jauge? Ça veut dire que vous la contrôlez, ça veut dire que vous avez des éditions sans surprise maintenant, vous êtes content, toujours heureux?
3: Oui, ça nous permet de faire un... Comme on est sold out chaque année, puisque c'est quand même une plus petite capacité que quand on était au Palais d'Oron, ça nous permet d'avoir un budget qui est stable et on prend aucun risque. Et l'avantage, c'est que musicalement, au niveau de la prog, on peut mettre ce qu'on veut là-dedans. C'est-à-dire qu'on n'est pas obligé de faire venir des têtes d'affiche pour attirer du monde et on peut faire que du groupe inconnu. D'ailleurs, c'est un peu le cas. Et c'est ça qui est bien, puisque c'est notre but, nous. C'est, nous, on n'est pas réellement promoteurs de concerts. Nous, on est vraiment basés sur une niche et notre but, c'est de faire découvrir les groupes de notre style du monde entier. Donc la plupart sont inconnus au bataillon.
2: Oui, et puis avec quand même des petites têtes d'affiche, hein, on pourrait y
3: oui,
2: revenir.
3: Oui, ben, bien sûr, pour faire plaisir au public, mais souvent notre public est quand même super fan de tous ces groupes assez qui sont moins médiatisés. Et puis justement, on a beaucoup de gens qui viennent et qui nous disent de toute façon on prend notre place parce que nous, ce qui nous intéresse, c'est de découvrir. Donc c'est l'intérêt du truc, quoi.
2: Ok, parfait. Alors, toujours juste sur l'entrepôt pour terminer, hein, est-ce un accès aussi privilégié pour vous, puisqu'on sait que le Cosmic se construit entre Limoges, Tours, Bourges, avec des membres bénévoles, des membres de l'équipe permanente, entre guillemets. Est-ce qu'il y a des membres de l'assaut Cosmic en son sein à l'entrepôt, parce qu'on sait que c'est aussi un espace de travail et puis une salle de concert?
3: Alors, l'entrepôt, disons qu'on a... Ce sont des amis, on a l'habitude de travailler avec eux, mais ils ne font pas partie de l'association en tant que bénévoles, puisqu'ils ont déjà leur association où ils font déjà beaucoup de choses. Et non, nous, on loue le lieu. Et après, ce sont nos bénévoles à nous qui faisons tout le truc, tout le boulot pendant 3 jours.
2: D'accord, très bien. Moi, je pensais que...
3: Voilà, c'est un partenariat. On fait aussi une Cosmic Trip Party dans l'année en coprod avec eux. Donc ça, c'est autre chose. Là, on fait un truc ensemble. Mais là c'est vraiment notre truc à nous. Ils nous laissent les clés du lieu. On fait vraiment ce qu'on veut là-dedans. Ouais.
2: Alors ben justement, comment se porte l'équipe, que ce soit bénévole ou celle qu'on a appelée permanente du Cosmic? Est-ce qu'il y a un petit peu de renouvellement? Est-ce que les gens sont toujours d'attaque pour affronter une 28e édition là?
3: Ouais, bon, ben, y a bien sûr beaucoup d'anciens. À la tête notamment, mais il y a quand même une nouvelle génération qui arrive. Finalement, la génération qui arrive, c'est les descendants, c'est les enfants des anciens, et c'est eux qui prennent la relève un petit peu. Ils commencent à prendre la relève sur plusieurs postes, notamment il va y avoir un truc sur Bourges, la Bourges 2028, capitale européenne. Donc là, ils vont proposer des projets sur Bourges, puisque eux, ce sont des verruillers. Moi, c'est pas mon cas. mais la majeure partie des bénévoles sont quand même sur Bourges. Alors, sur la structure, c'est beaucoup Tours, Bourges, Limoges. Et puis les bénévoles qui travaillent sur le festival viennent de partout.
5: Ok, parfait. Est-ce qu'il y a des nouveautés à prévoir cette année ? Peut-être des spoilers alertes sur la déco, qui est toujours aussi un événement pour le Cosmic. On a vu qu'il y avait un nouveau site web, par exemple. Mmh. Est-ce qu'il y a une inflation à prévoir sur le prix d'entrée ?
3: Ouais, Non, le prix d'entrée n'a pas changé. Il est quand même toujours assez bas. Non, rien de spécial. Ben, la déco, oui, on la renouvelle plus ou moins chaque année. Mais le fonctionnement reste le même pour cette année. On verra peut-être pour dans 2 ans, pour l'anniversaire. Peut-être que là, on fera beaucoup de choses différentes. Il y a des idées qui traînent, des trucs qu'on voulait faire aussi cette année, mais qui ne marchent pas, qu'on fera l'année prochaine peut-être, ou l'année suivante. Bon, voilà, on ne sait pas.
5: Oui, parce qu'en fait, si on récapitule un peu le Cosmic, il y a 2 salles, hein, avec une salle plus petite jauge et la salle du Nadir, qui est la salle maximum, on peut dire. Il y a des concerts gratuits, on y reviendra évidemment le samedi après, mais aussi ouverture publique, qui se font dans la cour. Il y a des DJ à peu près partout où c'est possible d'avoir des DJ. Il en manque juste dans les chiottes, peut-être. et franchement, c'est peut-être le dernier endroit.
3: On va remettre une enceinte.
5: Ouais, pourquoi pas.
3: Non, mais c'est assez animé dans les chiottes, les gars, ouais. Ils se racontent leur vie.
5: J'imagine, ça discute, ça piaille. Niveau, nouveauté et niveau projet, vous sentez qu'il y a des propositions ou pas ?
3: Sur l'entrepôt, on ne peut pas tellement développer de choses trop nouvelles parce que le site n'est quand même pas extensible non plus. On l'agrandit un peu chaque année, on va de plus en plus vers le fond. En rajoutant des stands ou des choses comme ça. Il y a l'année où on a rajouté l'espace Paul Duterche, l'espace DJ non-stop, voilà, qui a pris un peu de place. Bon, on essaye comme ça d'apporter des petits trucs, mais globalement, on est quand même bridé par une structure qui est... Il y a la salle du Nadir, qui fait quand même que 450 places, c'est pas immense. Et puis la salle qu'on appelle Jungle Room à côté, qu'on investit, mais qui est une salle de vidéo, donc qui est pas si grande que ça. Donc on peut pas. Et puis après, c'est surtout des salles d'expo, des salles de danse et des locaux de répète. Donc il n'y a pas vraiment plus d'espace. Et on ne veut pas non plus monter des chapiteaux, c'est pas l'idée. Voilà, le seul truc qu'on fait, c'est. Cette année, on va changer la scène de la jungle de sens. C'est ce qu'on essaie de faire depuis plusieurs années pour essayer de faire rentrer les gens plus facilement, que ça bouchonne moins, des choses comme ça. Okay. Mais bon, c'est pas, on révolutionne pas le... Voilà. Et on change un peu de déco, comme tu posais la question. Là. On refait des... On a un pote là, qui nous fait des personnages en volume maintenant. Là. Donc, ce genre de truc qu'on essaye de... Voilà.
5: En carton-pâte ?
3: Ouais.
5: Ah ouais, super. Bon, ça, pour le coup, c'est pas très radiophonique et on peut que inviter nos auditeurs à se pointer sur place pour le constater. Alors, justement, parlons un petit peu de cette programmation, mais rentrons un petit peu dans les détails, en fait, de comment ça se passe. Moi, je me posais un petit peu des questions cette année sur la situation concernant les conditions du live aujourd'hui. Vous avez vu une évolution en 28 éditions. Est-ce qu'on peut dire que les groupes sont plus chers qu'avant ? Comment on reste aussi à l'affût de nouveaux projets ? Comment se fait la programmation aussi du Cosmic à ce niveau-là ? Quelles sont les questions que vous posez aussi, vous, tout au long de l'année ?
3: Ouais, les groupes sont plus chers qu'avant, bien sûr. Enfin, ça dépend lesquels. Hein. Encore une fois, c'est ceux qui sont les plus reconnus. Parce que les petits restent quand même toujours payés au lance-pierre, hélas. Ouais, c'est sur les têtes d'affiche que c'est plus dur. Mais nous, on n'en apporte pas tant que ça. Et puis, on fait aussi la sélection. Si ça colle pas, ça colle pas. Parce qu'on a un budget qui n'est pas extensible non plus. Hein, puisque ça nous fait un sold-out à 600 personnes maximum. Ce qui n'est pas immense, ce qui n'est pas... Voilà. C'est plus une grosse fête qu'un festival finalement. Et après, ben oui, les tarifs augmentent aussi puisque tout augmente forcément. Voilà, en ce moment, c'est l'essence. Bon, bref, on va pas s'apitoyer. Ça nous empêchera pas de faire ce qu'on veut faire. Puis, ça empêche pas les groupes de tourner de toute façon. Hein.
5: On peut venir, et des groupes japonais. J'ai vu en plus forte présence, enfin 3 au total, mais quand même sur l'intégralité de la prog. C'est assez marquant, je trouve, cette année. Je ne sais pas si c'est la première fois.
3: C'est un peu le hasard. Oui, c'est la première fois. Généralement, il y en a un. Là, 3, c'est vrai que c'est la première fois que c'est le hasard. L'année dernière, les 50 Kittens étaient programmés, ils ont annulé. Donc, on les a remis pas. Voilà. les Heimart sont tournés et puis Guitar Vol, ça faisait longtemps qu'on voulait les faire, qu'on les avait jamais fait depuis 28 ans. Donc bah là ils voilà, ils étaient pas très loin, donc on a fait ça. C'est un peu ouais.
5: Oui, mais ça c'est
3: l'année du Japon.
5: Ben ouais, ben écoute, c'est très bien.
3: Non, c'est vraiment le hasard. Là on y a rien de réfléchi là-dessus.
5: D'accord.
3: Ça dépend de ben voilà, encore une fois, comme on n'a pas un budget extensible, ben ça dépend des tournées des groupes aussi, hein. Surtout okay. Ceux qui viennent de loin, hein, comme ça.
5: Au niveau de la programmation, vous êtes toujours tous les trois.
3: Ouais, ben Cécile qui fait partie de Banana Juice sur Rennes, Aurel qui faisait partie des Sous-Off à Bourges. Chacun a un petit peu sa vision du truc, et puis moi je suis le plus ancien et j'essaie de composer avec tout ça, avec les avis de chacun, mais on est trois, ouais.
5: Ouais, et vous arrivez justement à rester un petit peu à l'affût de nouveaux projets.
3: Ouais, chacun se tient au courant de choses qui sont différentes d'ailleurs, et puis après on a aussi d'autres de l'asso qui nous emmènent des idées. Qui, par exemple, Islordship, c'est notre copain Damien qui fait les affiches. Ça fait plusieurs années qu'il était là-dessus, qu'il s'intéressait. Puis bon, c'était pas le moment. Et puis là, cette année, c'était le bon moment pour les faire. Donc voilà, c'est un peu. Chacun propose. Et après, nous, on finalise à trois, quoi, maximum. Ouais.
5: Parce qu'effectivement, c'est un festival international, beaucoup de groupes européens quand même.
3: Ouais.
5: Est-ce qu'il y a des tendances qui se dégagent? Est-ce que tu as réussi à faire un petit tour de santé du punk rock, du garage européen, toi, en plus, qui participe, qui a un groupe aussi qui tourne, hein, qui voyage pas mal?
3: Pas plus que ça, mais cette année, pour le coup, on a beaucoup de punk rock. Mais c'est pareil, c'est encore une fois un peu le hasard, ça dépend de ce qu'on va nous proposer. Mais là, on en était à la fin à ne plus prendre de groupe de punk rock parce qu'il y en a beaucoup. Ben parce que par exemple aussi les briefs qu'on avait calés il y a un moment et pareil qui avait annulé, donc on est parti de là. Puis après il y a plein de groupes qu'on n'a pas fait depuis longtemps comme les G-Strings, enfin qu'on n'a jamais fait d'ailleurs. Après il y a des nouveaux groupes comme les Automatic Lovers qui font du punk rock, et puis il y a Human Max aussi qui sont des jeunes groupes qu'il faut faire. Donc en fait ça nous fait finalement, quand on regarde la prog là, beaucoup par rapport à d'habitude, beaucoup de punk rock. Mais c'est pareil, des fois ça va être un peu plus 60s, des fois. Là, on a aussi trois groupes rockables cette année, ce qui est assez rare. Il n'y a pas beaucoup de 60s cette année, ou il n'y a pas de surf depuis 2 ans, par exemple. Bon, voilà, c'est.
5: Ok, ouais.
3: C'est un peu selon comment. Ce qu'on nous propose, quoi.
5: Moi, il y a un truc qui me fait toujours marrer, c'est l'anecdote cosmique, quoi. Là, je te prends sur le. Je te demande pas de la préparer, c'est un peu fait exprès, mais c'est est-ce que t'as un petit souvenir croustillant, un peu cosmique ou un peu rigolard, quoi, sur l'orga, sur un des groupes. Est-ce qu'il y a des groupes qui demandent des trucs complètement chelous, particuliers, ou est-ce que toi, des bénévoles, des histoires doit y en avoir quand même sur 28 éditions. C'est un peu la question TF1, quoi, finalement.
3: Ouais, mais là, tu me prends de court, là. Ok, alors moi j'ai deux anecdotes, mais qui datent du Palais d'Oron. La première, c'était John Cipornik Casino, qui est un groupe. Lui, c'était un Américain, et le bassiste, c'était un Russe qui jouait avec une espèce de basse qui ressemblait à une contrebasse, un truc assez original. Genre une basse des balcons, quoi. Et il arrive, il monte sur scène, il arrive à fond la caisse, et là, il glisse. Et avant d'avoir fait une seule note, il se retrouve à tomber de la scène dans le public.
5: Sur la grosse scène?
3: Ouais, en plus, sur la grosse scène, qui est vachement haute quand même, qui fait peut-être 2 mètres de haut, quoi.
5: Un peu trop d'enthousiasme.
3: Ouais, trop. Une bonne glissade, tu vois, mais direct.
5: Et alors, il a pu reprendre le concert quand même.
3: Ouais, mais il a dû avoir mal au dos, je pense, le lendemain. Et la deuxième, c'est pareil, Palais d'Oron. Il y a un mec qui se fait virer de la salle par la sécu. Et à un moment, on était dans la loge, et là, il y a un mec qui tombe du toit par le Velux. Et c'était le mec qui s'est fait virer, qui est monté sur le toit. Et qui était complètement allumé et qui a sauté par le Velux, mais il est tombé de, je sais pas, peut-être 4 mètres.
5: Ouais, il y a un truc, mais c'est, en plus je m'en souviens de ça, j'y étais. Et c'était incroyable de voir ce mec tomber du toit.
3: Ah, le mec, il était sonné, quoi.
5: Au milieu des artistes en plus. En
3: ouais,
5: plus,
3: au milieu des artistes, où on était en train de discuter, il y a un mec qui tombe du ciel, quoi.
5: C'est vrai que ça, effectivement.
3: Sans parachute.
5: C'est l'anecdote cosmique.
6: Margarita!
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2: Bon, ben parfait. Maintenant, on va pouvoir rentrer dans cette programmation. Maintenant qu'on est nous aussi bien enthousiastes, on commence. Ben, on va faire dans l'ordre chronologique, finalement, un petit peu comme d'habitude, avec un jeudi ouais. soir qui s'ouvre non pas sur le site de l'entrepôt, mais du côté de la Brasserie Boss, toujours.
3: Ouais, ça fait un moment qu'on a ce partenariat avec la Brasserie Boss. On commence toujours le jeudi en extérieur, c'est pour que ça change un peu, on a toujours fait ça, et puis c'est bien aussi de changer d'air. Donc tout le monde se retrouve là, c'est sympa, on se met une balle dans le pied tous pour les deux jours à venir. Donc sur la prog, on attaque avec Robert Talips, peut-être toi tu peux en dire deux mots, tu connais bien.
5: Ben, Robert Talips, je sais que c'est un projet parisien je crois.
3: Oui, ben, c'est, oui.
5: Et qui fait de la power pop, je trouve qui revient un ouais. petit peu à des bases...
3: Ouais.
5: Assez classique et quatre filles
3: ouais.
5: avec plusieurs chants.
3: Voilà.
5: Donc c'est hyper frais.
3: Ouais.

0: Ensuite, bah pareil, Tof Gouac, c'est toi qui vas décrire.
1: C'est super. Là, tu me prends dépourvu.
0: Ouais, c'est Raphaël de. Enfin, je te fais l'amorce. C'est Raphaël du label Belly Button de Anvers.
1: Ouais.
0: C'est un de ses nombreux groupes qui sont. Tout ce qu'il fait, c'est super. Donc, celui-là, il est assez pop. Pop 60s, on peut
1: dire. Ouais, carrément, un peu. Ouais, bah, garage. C'est marrant, il y a des trucs, des grooves un peu. Pas soul, mais pas loin, des fois. Et puis des guitares un peu fuzzées, mais bien, c'est bien contrôlé, je trouve. Et effectivement, c'est hyper pop. Ces albums, moi, je les écoute depuis le début. Je m'en souviens de lui parce qu'en fait, il a sorti son premier album en 2020, en solo, sous le nom de Tof Gouac. Depuis, bah, il en est au troisième, là, qui est vachement bien. Et en fait, du côté d'Anvers, il a son label Belly Button, qu'il a monté, me disait-il, l'an dernier, quand il est venu avec un autre projet qui s'appelait Mort, qu'il avait monté dans sa chambre quand il avait 18 ans pour aider ses potes à se produire et faire de la musique lui aussi. Donc il y a cet esprit do it yourself et il aide beaucoup de gens du coin, de la Belgique ou peut-être d'ailleurs maintenant, à produire leurs disques et à les enregistrer en participant, en faisant une guitare ou une voix de temps en temps. Mais ça a l'air d'être quelqu'un d'assez investi sur
0: le garage. Il est très productif, quoi. Quand on écoute Tof Gouac, c'est tout vraiment super sympa, quoi.
1: Oui. Et sous ce moment-là, en tout cas, c'est hyper frais aussi, c'est pareil. Je trouve que c'est un jeudi soir très frais pour vous proposer.
0: Ouais, c'est fun et donc c'est gratuit.

0: très fun aussi.
1: Donc ça, c'est pour ceux qui veulent venir juste se promener. Après, on attaque le vendredi à l'entrepôt. Et là, donc, ping-pong entre la salle du Nadir et puis la Jungle Room. Donc, on va attaquer sur la Jungle Room, la, qui est plus petite, avec les Heimarts, un groupe de japonaises, un trio japonaise.
2: Oui, j'ai vu ça, effectivement, les Heimarts. Ouais. Je ne connaissais pas du tout. Mmh. Et ça se paraît, c'est très frais, ça a l'air super bubblegum, très pop.
1: Ouais.

0: Ensuite, on passe sur le Nadir avec Craig Shaw and the Excellos. Alors, Craig Shaw, c'est un vieux de la vieille, puisqu'il avait un groupe qui s'appelait les Excellos, qui est vraiment une référence dans le rockab, quoi. Mais le rockab comme nous on aime, c'est-à-dire pas du rockab qui endort.
1: C'est quoi, il y a différents styles de rockab, du coup?
0: Ben, non, c'est pas qu'il y a différents styles de rockab. C'est juste qu'il y a du rockab chiant aujourd'hui, c'est tout. Que le rockab, c'est super. Nous, on adorait Dick O'Crane, tout ce genre de trucs, quoi. Mais aujourd'hui, on n'en voit pas des groupes comme ça. On voit que des groupes qui ressassent toujours le même bazar délavé dans tout. Bon, ça
1: peut être aussi. Moi, j'imagine ça, que ça peut partir dans une démonstration technique, quelque chose de recraché.
0: Non, c'est même pas ça. C'est vraiment histoire de. C'est vraiment faire toujours la même chose et surtout pas choquer, puis surtout pas. Il y a un mec qui s'appelle Bloodshot Bill qui lui fait du rockab en one man band, qui est un tueur à gages, quoi.
1: Mais, c'est clair.
0: Mais la plupart des gens, c'est trop pour eux parce que c'est un punk, quoi. Mais le rockab, c'est le punk des années 50. Pour nous, en tout cas. Et on voit pas souvent des groupes qui ressemblent à Eddie Cochran, tu vois, ou à Little Richard, tu vois. Hélas.
1: Bien sûr.
0: Donc, et en fait, ceux que tu vas trouver qui ressemblent à Little Richard, c'est les mecs comme Jim Jones, finalement, qui font pas du rockab, en fait. C'est quand même triste.
1: Mais ça fait partie de l'évolution, hein, aussi, certainement.
0: Ouais,
1: quoi.
0: Mais l'évolution, c'est surtout que ça s'endort un peu, c'est un monde qui s'endort. Nous, on a grandi là-dedans, hein, quand on avait une vingtaine d'années, on traînait beaucoup là-dedans, puis en fait, on s'y ennuyait, donc... Voilà, c'est la petite coup de gueule.
1: Ah, mais nous, c'était violent.
0: Nous, on adore...

0: Nous, on adore ça, donc on en met toujours. Et puis là, il y en a d'autres qui sont très cool, quoi. Enfin, des trucs voilà, où c'est fun et où ça envoie, quoi.
1: Parfait. Alors, Craig Schoens avec Celos, ça envoie,
0: ouais.
1: Quoi.
0: C'est des anciens, mais qui envoient vraiment bien. Ouais. Assez boogie, c'est vraiment bien. Puis c'est des chouettes mecs, quoi. Et puis, ils ont plein de projets super intéressants, ces mecs-là. Projets studio qui sonnent incroyablement bien. Ils sont d'ailleurs très respectés aussi dans le milieu rock'n'roll, quand même, avec leurs trucs parallèles, quoi. Voilà.

0: Martin Savage and the Diggers. Alors, Martin Savage, c'est des gens qui sont très connus en Suède. Ils sont de Stockholm. Les frères Savage, c'est eux qui ont fait, qui organisent tout le punk, le rock'n'roll, les concerts rock'n'roll depuis 30 ans. Nous, ils ont fait jouer beaucoup à l'époque. Donc, c'est des mecs assez incontournables de ce monde-là. C'est vraiment le relais là-bas, sur Stockholm, depuis toujours, dans le Garage Underground. Et donc, là, il a monté un groupe avec deux des King Salami, les Anglais.
1: Okay, d'accord.
0: Enfin, Eric, le batteur, est français, mais il habite à Londres. Et puis, Yuti à la basse, des King Salami, voilà. Donc, punk rock.
1: L'album n'est pas très vieux, il doit être de 2024 peut-être,
0: ouais,
1: ou 2025.
0: C'est un groupe assez récent.
1: J'ai trouvé ça vachement bien, ouais. C'est très énergique. C'est pareil, les morceaux vont vite, quoi.
0: Ouais.

0: Après 50 Kittens, groupe japonais, donc on avait booké l'année d'avant, alors là c'est un peu plus la boom, hein. 60s, fun. Voilà.
1: Avec des tenues à paillettes, de ce que j'ai vu sur des clips, hein, pour l'instant. Ouais. Je sais pas, c'est peut-être exceptionnel, mais ça n'a pas l'air.

0: Ensuite, Cowboys from Outer Space, ça c'est un vieux groupe qui date des années 90, qui a fait un dernier album là, chez Low Spider à Toulouse il n'y a pas longtemps. Bon, c'est des mecs oui, qu'on connaît depuis longtemps, qu'on a déjà booké au Cosmic il y a très longtemps, mais qui étaient un peu moins actifs et qui ont remis le couvert là.
1: C'est plus sombre, ça. Enfin, en tout cas, c'est un petit peu plus lancinant. Ouais, j'ai l'impression que c'est plus sur l'ambiance.
0: Ouais, il y a toujours eu un truc un peu particulier dans ce groupe-là. C'est pas du punk rock simple. C'est intéressant.

0: Ensuite, Guitar Wolf. Bon, ben là, c'est japonais déglingué, le trio rock'n'roll. Pas, j'allais dire punk rock, mais non, c'est vraiment du rock'n'roll. Ils sont à donf.
1: Puis c'est bien saturé,
0: c'est
1: quoi.
0: Poseur, ouais, c'est tout le cliché du rock'n'roll. Ouais. Mais voilà, c'est quelque chose à voir. C'est un gros bordel ambiant. Ouais, j'aime bien Guitar Wolf. Il y en a qui n'aiment pas parce que c'est assez bordélique. Mais il y a un truc du coup que je trouve incroyable, c'est que la dernière fois que je les ai vus, par exemple, il y a des moments ils jouent presque plus ensemble et du coup t'as l'impression qu'ils se mettent à jouer à l'envers et ça devient incroyable. C'est quelque chose. Enfin, c'est, je sais pas. C'est, tu verras, tu les vois tous les jours, tu verras pas le même show, quoi. Il se passe vraiment des trucs et moi j'aime bien ce genre de trucs.

0: Ouais, bah au moins.
1: Complètement barré.
0: Tout à fait exceptionnel. Et leur album s'appelle More Jet. Et il est sorti le 13 mars, tu vois, donc c'est tout, ouais. C'est tout récent.
1: Ah ouais.
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1: Ensuite, Bella and the Bizarre. Alors, Bella, c'est la fille de King Khan.

0: Bah, King Khan, il a deux filles. Il y a Sabalo qui fait de la musique plus country. Et puis Bella qui est elle plus punk, mais qui a un super côté soul dans la voix. Elle est toute jeune, elle a 20 ans, je pense. Et voilà. Elle est basée sur Berlin.
1: Qu'on avait croisé du côté du petit J à Limoges, hein,
0: ouais.
1: Notamment.
0: C'est vraiment une. Ouais, quand on jouait à King Khan, des fois, elle chantait avec nous, elle est incroyable. Super, ouais.
1: C'est aussi entre des morceaux un peu punk, effectivement, puis des balades un peu plus posées, ouais. Comme tu dis, avec une voix peut-être un peu éraillée, un peu solo.
0: Ouais, elle a les deux facettes. Elle ressemble beaucoup à son père, en fait, le côté punk de son père, en fait. Ouais.

0: Et ensuite, Is Lordship, qui est un groupe voilà, qu'on regarde depuis des années. Mais au début, ils étaient partis à faire beaucoup de reprises, même si c'était super, un peu genre Jim Jones, mais c'était beaucoup de reprises. Donc bon, nous, on ne fait pas ce festival pour faire des groupes de reprises. Hein. On laisse ça au Zénith, pour faire des covers de tous les groupes que tu peux imaginer,
1: Bien sûr, c'est
0: qui sont en
1: important.
0: première page de Rock and Folk. Hein.
1: C'est normal. C'est normal. Et ça marche de fou en
0: Ça
1: plus.
0: marche de fou, c'est vachement intéressant.
1: On sentait le sarcasme là.

0: Et dans Keith Lordship, c'est vraiment que c'est leur trio de base rock'n'roll, vraiment. Lui, il a fait ça, je pense, pour se faire plaisir, puisque lui, c'est le guitariste des Pretenders. Ça n'a pas l'air, mais voilà, il joue avec ce groupe. Bon, il n'est pas d'origine.
1: C'est pas le même délire, par contre. Hein.
0: Non, mais il n'est pas d'origine dans le groupe. Hein.
1: Ok.
0: Mais voilà, c'est quand même une grosse pointure, quoi. Et bon, bah, c'est un guitare héros, lui. Et il fait le rock'n'roll comme on aime, quoi. Tu vois, vraiment, rock'n'roll de base qui envoie.

0: Et c'est des mecs ça, qui jouent à 1h15 hein, le ouais. vendredi. Hein. Donc c'est pas rien. Il faut rappeler ouais. aux auditeurs et auditrices qui connaissent pas, le Cosmic ça finit tard. Hein.
1: Ouais.
0: C'est un petit marathon quoi.
1: Ouais, et puis après on a DJ jusqu'à 4h du mat le vendredi.
0: Voilà, histoire d'être.
1: Et puis pour ceux qui aiment vraiment s'éclater sur le dance floor, DJ de 19h à minuit en extérieur non-stop. Avec. Plusieurs DJ qui vont se succéder. Je vais citer Roxy Light, King Rat, Nasal, Pablo Colorado, Keke, Untamed, Sash Berto. C'est Sacha, un pote de Mannheim en Allemagne. J'ai du mal à prononcer son nom de DJ. Nolf, Frankenstein, qui est Frankie de Radio Lux, Moon Rocket, qui est un bénévole avec nous. Friedrich Wagen from Dangerous, alors ça c'est dur à dire aussi,
0: ah, il t'aide pas, hein.
1: C'est un pote de Genève. Juju, Tony Garagiste du label Sep Records et Traxman du label Soundflat en Allemagne, à Cologne.
0: Ah, super, ouais, donc ouais, même la sélection DJ, tu vois, ça on allait en parler aussi.
1: Ouais, c'est
0: une sélection
1: varié.
0: Propre et variée, ouais. Quoi, effectivement.
1: C'est le but aussi, ouais.
0: Et international pour le coup. Mmh. Ouais,
1: donc, toujours. Ouais.
0: Mortel, donc voilà, chacun son créneau, et puis ça alterne, et puis il y en a pour tout le monde, tout le temps. Parfait, voilà pour ce vendredi, voilà pour les DJ, rapido en tout cas, on bascule sur le samedi.
1: Sur le samedi, donc samedi on attaque à 13h comme d'habitude avec ambiance tranquille, DJ, 8-20 blancs pour ceux qui aiment ça, et au soleil, après-midi au soleil, il a toujours fait beau, hein. Je croise les doigts, je touche du bois, que ça change pas, ça a toujours été super fun. Pas pour les Anglais qui eux prennent des coups de soleil, du coup les pauvres.
0: C'est normal, mais moi tu sais, je fais un peu partie de cette catégorie aussi.
1: Ouais. Donc là on met des parasols parce qu'il y en a qui ont bien cramé.

0: Alors, on va attaquer avec 15h, The Crumbones. C'est un groupe de... C'est une petite ville en Allemagne, au-dessus de Mannheim, mais j'ai oublié, c'est un duo. C'est le père et le fils. Lui, il jouait dans quelques groupes connus. Le père, donc guitariste, et c'est son fils à la batterie. Un peu à la Link Ray, je dirais. Un truc comme ça. 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Et à 16h30, les Deadshots, c'est un rockabilly, quoi dire de particulier, lui...
1: Le
0: batteur, il joue debout, un peu lassé, il joue debout de la caisse claire, c'est un mec qu'on voit sur tous les teasers d'avant, et c'est un super danseur, et il est assez charismatique, le batteur.
1: C'est des mecs, ça, qui connaissent le festival, déjà ?
0: Ouais, bah, ils viennent tous les ans. Lui, en fait, il déménage sur Périgueux, là, ce gars-là. Enfin, il est anglais, mais il déménage sur Périgueux.
1: Oui, normal.
0: Et les autres sont toujours là-bas.
1: Ok, donc ça fait deux groupes pour le public, ouverture publique gratos le samedi après-midi.
0: Voilà, ça, c'est gratuit.
1: Donc, c'est chouette.
0: On ferme à 18h et on réouvre à 19h. Premier groupe à 20h, donc à Jungle Room, les Melmacs.

0: Donc punk rock avec une chanteuse qui vient d'Allemagne de l'Est.
1: Et là, ça fait très power pop. J'ai écouté pour le coup.
0: Ouais.
1: Je trouve qu'il y a des morceaux qui sont très, très paillettes, quoi.
0: Ouais.
1: Et je trouve très chouette. Hein,
0: mais... Ouais, mais c'est dans la lignée aussi des groucs comme Amine and the Sniffers aujourd'hui, ce genre de trucs. Là, moi, je trouve assez punk

Deuxième groupe, Moons of Saturn. Le chanteur, il vient de Stockholm, et puis les deux autres, ils sont de Göteborg en Suède. Moi, je suis fan de ce groupe-là. Ils avaient un groupe avant qui s'appelait The Curse, groupe de punk rock, qui avait tourné un peu en France. Et là, ils sont un peu moins connus, mais comment décrire? C'est justement, j'aime bien parce que c'est pas du 60s, mais c'est pas non plus du punk rock, c'est pas non plus, c'est tout mélangé, mais c'est l'album, il est vraiment tubesque. Sur l'album, je pense qu'il y a un morceau qui m'ennuie, tout le reste, c'est vraiment des tubes. Donc faut écouter ça. C'est dur à décrire, mais

0: Ensuite, les G-Strings. Alors là, vieux groupe, une institution du punk rock allemand, avec Bernadette à la guitare, qu'on connaît de plein de projets. Il joue avec les Morlocks dernièrement, qui est avec la chanteuse, c'est sa copine, elle est de Aix-les-Chapelles. Et puis, le batteur, lui, il avait joué dans les Satelliters. Qui a rien à voir parce que là c'est plus 60s, mais donc là on est dans ouais, punk rock hein. C'est un groupe qui tourne depuis les années 90 hein, à l'aise hein.
1: Ouais, même ah ouais. sous cette formation là
0: Eux deux oui, et puis les autres non, parce que oui ça a changé depuis, mais
1: c'est vrai que je suis tombé dessus assez récemment avec des albums qui sont sortis assez vite l'un après l'autre là.
0: Ouais.
1: Donc ah, ok d'accord, je sais pas que c'était ici
0: c'est des crèmes, ils sont super

0: Okay. Bah
1: derrière les Briefs, qu'on avait programmé il y a quelques années, une institution du punk rock. Hein.
0: Ah, ça, j'adore, perso. Voilà. Petit coup de cœur sur la prog. Normalement, j'espère. Moi, je les ai jamais vus encore, donc bon. J'espère que ça va être cool. Ouais. Ça envoie toujours autant. Tu les as vus récemment?
1: Oui. Je les ai pas vus.
0: Ça fait un moment.
1: Non, ça fait un moment. Moi, je les avais vus au Choc, mais il y a quelques années. Je les ai pas vus dernièrement, mais bon, j'ai regardé. Ça, c'est toujours pareil. Ça change pas.

0: Automatic Lovers, c'est un groupe de Barcelone. Alors eux, ils sont vraiment les plus jeunes du festival, je pense. Bah, punk rock aussi, comme je disais, il y a beaucoup de punk rock cette année.
1: Un punk rock 70s, quoi. Enfin, 70, ouais. Un peu la dame des tout. Enfin, il y a des trucs qui sont vachement cool, ouais.
0: Ouais, ils ont la frite, hein. Ils sont tout jeunes.

0: Les Caesars, bah, ça sera le dernier groupe de Rockab. Bah, là, on est voilà, Rockab, mais fait par des mecs assez jeunes. Donc, ça, voilà, c'est mélangé, quoi. Avec d'autres influences, des influences 60s qui sont vachement intéressantes. Puis qu'on retrouve souvent dans le Rockab, d'ailleurs, des années 50. Hein. Enfin, de toute façon, c'est pas dur. Hein. Entre 50 et 60, la passerelle, hein, elle s'est faite, je veux dire, logiquement. Donc on retrouve ces influences-là dans ce genre de groupe. C'est ça que je trouve intéressant, c'est pas bloqué sur un style d'une année de... On parle pas, ok, on va faire du rockab de 54, tu vois, et puis pas autre chose. Enfin,
1: ouais, ça serait, ouais, pareil, voilà. Ça tournera en rond assez rapidement.
0: Eh ben, on est en 2026, donc c'est des mecs qui font ce genre de musique et qui mettent ce qu'ils ont envie dedans.

0: Bart and the Bratz, c'est donc un groupe de La Rochelle. Donc Bart, il est assez connu depuis longtemps. Bah, pareil, encore punk rock. Allez, ça sera le dernier.
1: Ouais, punk rock et puis là aussi, c'est speed. Ouais, ça, ouais. C'est très très bien.
0: Voilà. Et bon, là, c'est Bart and the Bratz, c'est vraiment des groupes assez underground parce qu'ils tournent pas beaucoup. Mais ils sont très reconnus dans le milieu, quoi.

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1: Et le dernier, c'est Experimental Tropic Blues Band, qui est un groupe qu'on a déjà fait au Cosmic il y a longtemps, qui a fait un dernier album qui sort un peu du style habituel. Mais bon, sur scène, ça va être, pour ceux qui connaissent comme d'habitude, c'est quand même bonne teuf.
2: Bah, Experimental et Tropic, il y a de ça, parce qu'il y a des délires un peu électroniques dans leur dernier album.
1: Oui, très électronique le dernier, mais ça sera pas comme ça sur scène.
2: Ah, ok.
1: Ouais.
2: D'accord.
1: Ouais.
2: Ça peut être
1: Il est vraiment surprenant. Il y a beaucoup de boîtes à rythme sur le dernier. Voilà,
2: j'étais assez curieux de voir. Ouais. Ça peut être très teuf, justement, ouais. sur la fin. Donc c'est très bien.
1: Ouais, mais c'est des personnages. Ils ont... Donc, quand on les faisait jouer à l'époque, ils avaient toujours vraiment la frite. C'est... Voilà, ils sont de Belgique, je sais plus quelle ville. You need to get a haircut. Et pour l'anecdote, un des guitaristes, il se mettait un jack dans le cul à l'époque.
2: Un jack?
1: Ouais.
2: Ouais, très bien, impeccable.
1: Ouais, comme ça, il faisait du buzz avec, ça faisait bim, bim, bim, puis à un moment, il se le mettait dans le cul derrière.
2: Très
1: voilà,
2: bien.
1: C'est ce genre de personnage.
2: On embrasse tous les mecs, les techos qui rangeaient les câbles après, en espérant que ce soit lui qui le range lui-même. Parce que...
1: Oh, c'est son jack de guitare.
2: Ouais, bon, très bien.
1: Ouais. Donc, par contre, il faut que le circuit électrique soit bien protégé. Ok, voilà, puis on finira jusqu'à 5h du mat, DJ, voilà, DJ parti pour les infatigables.
2: Ouais, alors là, c'est clair.
1: Voilà, et puis pour le lendemain, ceux qui seront sur le départ ou qui auront envie de continuer, on fait un début d'après-midi au Préfichot, c'est en plein air, dans un parc, donc c'est gratuit, bien sûr. Avec un groupe qui s'appelle Les Vipères, qui est chouette. C'est pas connu, c'est un groupe qui... Je sais pas depuis combien de temps ils jouent, mais pareil, ils tournent pas beaucoup, mais c'est excellent, c'est instrumental, donc c'est bien pour le dimanche. Il y a un côté Link Ray encore.
2: Il y a un côté un peu plus surf pour le coup.
1: Ouais, surf aussi.
2: Un peu twang.
1: Voilà, enfin. Pas surf classique, mais assez twang, ouais. Et les enregistrements, ils sont super. Vraiment, le son est terrible. Enfin, voilà, c'est vraiment bien fait.

0: pense qu'on peut passer un chouette après-midi là. Avec voilà, on peut manger sur place. Donc pour ceux qui veulent s'en aller, ils peuvent grignoter avant de partir. Et puis ceux qui veulent traîner un peu, on refait un deuxième set un peu plus tard vers 15h. Donc il y a un set à 13h, un set à 15h. Et puis bah généralement ça traîne un peu. Là les berruyers, eux, ils vont traîner. Puis après tout le monde, il y a ceux qui partent et voilà, qui viennent dire au revoir à leurs potes.
1: Ils vont faire la route aussi.
0: Ouais. Mais ça fait des grandes tablées là-bas, c'est assez sympa. C'est... Pour ceux qui n'ont pas eu le temps de se. On se croise sur le festival, mais on court tellement partout vu que les groupes sont en alternance et qu'il n'y a pas de blanc.
1: Et vous arrivez à avoir cet esprit festival sur les journées ou soirées, on va dire du jeudi et du dimanche, qui ressemblent quand même vachement aussi à des. Tiens, on retrouve les bénévoles et tiens, on quitte les bénévoles. Vous arrivez à toucher du festivalier, des gens qui viennent justement pour la programmation ou qui ne connaissent pas du tout le cosmique.
0: Eh bien, les trucs en après-midi ou le soir, ou à la brasserie Boss. Bah, il y a un peu les deux. Justement, c'est fait pour ça. C'est pour ceux qui veulent découvrir et qui ne sont pas des habitués. Donc, ils peuvent venir découvrir. Et si ça leur plaît.
1: Avec une petite dose. Voilà.
0: Ouais. Et d'ailleurs, ce qu'on cale là est aussi des choses un peu plus faciles à encaisser aussi. C'est pour ça qu'on met des trucs plus fun. On met pas les guitares Wolf dans ce genre de. Parce que sinon, personne viendrait plus. Enfin, à part les gens comme nous. Mais bon, on s'en moque de toute façon. Ceux qui veulent venir viennent. C'est sold out. Mais après voilà, ça fait plaisir et ça fait découvrir un peu à des gens qui eux ne sont pas des puristes comme tous on peut l'être. Et c'est gratuit, donc c'est le but, voilà, c'est ça. Et après, si les gens ont envie d'une dose un peu plus grosse dose de rock'n'roll et puis des choses plus marquées, ouais, et ben ils prennent leur place et ils viennent. Mais de toute façon, voilà, quand ces gens qui vont venir gratuitement, ils viendront que l'année d'après parce que c'est sold out genre un mois avant. Donc, mais c'est pas grave, ça fait du. Ouais, ça donne envie pour l'année suivante.

0: Bah justement, tu vois, on peut parler de ces conditions. Tu dis c'est sold out un mois avant. On rappelle, c'est du 14 au 17 mai, auditeur auditrice. Au moment où on enregistre nous cette émission, bah, on est un peu plus d'un mois avant. On en est où, Fred? Il reste des places encore là, début avril?
1: Ouais, il reste des places. Mais faut, voilà, ceux qui veulent venir, faut pas traîner parce que vraiment, les gens ils prennent le week-end. Et le passe week-end qui n'est pas très cher d'ailleurs. Alors je vais dire en loc parce que sur place, mais il y a peu de chances qu'il y ait de place sur place. Le week-end il est à 50 et la soirée à 25, ce qui est quand même pour une il y a une vingtaine de groupes.
0: Bah oui, c'est une dizaine par jour quoi.
1: Ça fait vraiment. Et en ligne, donc le week-end est à 45 et la soirée à 25.
0: Si on prend les places sur votre nouveau site internet en plus quoi.
1: Je me suis planté en fait, c'est que j'ai besoin de lunettes. C'est que la soirée sur place est à 28 et en loc à 25. C'est pour ça que je me disais, tiens, c'est bizarre, 2 x 25.
0: Ouais, je trouvais ça.
1: Tant pour moi. Donc week-end en loc 45, donc c'est quand même vraiment cool. Okay. Il y a de la restauration sur place, il y a à boire à pas cher. Donc, mais il faut réserver, ouais. Si ceux qui veulent vraiment venir, faut réserver, ça c'est sûr. Faut pas compter. Se pointer sur place le jour même et pouvoir rentrer. Enfin, il y a très peu de chance.
0: Et pour ça, j'y reviens. Il y a ce nouveau site internet qui est plutôt très bien fait, là, qui est très clair. Programmation, billetterie. Voilà, vous cliquez sur billetterie, c'est carré, c'est très clair. Vous avez toute la prog avec des liens utiles pour écouter chaque groupe. Voilà, qui c'est qui l'a fait le site internet, tu sais? Toi, c'est refait récemment là.
1: C'est un pote de Tours qui joue avec Eric, qui est le président de l'asso. Donc c'est les Tourangeau. Et ils ont un groupe qui s'appelle les Barons du Bayou et ils font du cajon. Voilà. Avec un chanteur qui s'appelle Coco, je fais un peu de promo, t'sais. Coco qui est un gars qui jouait à l'époque Alterno aussi déjà. Enfin bon, c'est toujours les mêmes familles, hein. On retrouve toujours un peu les mêmes gens qui gravitent autour de tout ça. Et donc il nous a proposé de remanier un peu le site, faire quelque chose d'un peu mieux que ce qu'on avait avant peut-être. On veut de toute façon un truc assez simple et efficace. Voilà, c'est...
0: comme la musique proposée finalement.
1: Voilà, exactement. Ah. Exactement.
0: On est là-dedans. Le Wild and Crazy Rock'n'Roll Festival, comme c'est dit sur ce site internet, cosmic-trip-festival.com.
1: Voilà, vous verrez tous les bénévoles derrière les bars ou derrière là où c'est la scène. Tout le monde a le sourire et c'est ça qui est chouette, quoi. Et ça fait 28 ans que ça dure. Et tant que ça dure, on continue. Voilà, la force des bras de tous ces bénévoles et de l'envie. Et le public est heureux et tout le monde est heureux. Donc ça, c'est chouette. Le truc de cette fête-là, qui est plus une fête, je répète, qu'un festival, c'est vraiment le fait d'un truc fun, quoi. Qui change, qui sort de l'ordinaire, où tout le monde s'amuse. On trouve toujours des gens qui nous disent « Oh, j'ai dansé, alors je danse jamais », enfin ce genre de truc, quoi. On se lâche un peu, quoi.
0: Il y a toujours d'ailleurs le trophée remis au meilleur danseur.
1: Ouais, ça a été mis en place par des bénévoles, c'est pas mis en place par l'intérieur du festival, ça a été mis en place par des bénévoles et c'est un trophée du meilleur danseur. Ouais.
0: C'est quoi, la vache d'or?
1: Ouais.
0: Comme ça, oui, parce que c'est une vache en or. Ouais.
1: Et donc, c'est un trophée qui voyage et qui est remis par ceux qui l'ont créé, qui est remis à celui qu'ils estiment le meilleur danseur du week-end.
0: Mais pour ça, il faut combiner endurance et puis originalité.
1: Ah ouais.
0: C'est clair.
1: Endurance, c'est le mot, je pense.
0: Oui, tout à fait. Bon, bah, là-dessus, en tout cas, on espère vous y croiser, auditeurs et auditrices, du 14 au 17 mai, le Cosmic Trip Festival, 28e édition. Merci, Fred.
1: Ouais, ouais.
0: Ciao, ciao.
1: Salut.
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Venu de Tours, on a écouté Krenoka, ça a été suivi de la collaboration de Rebecca Warrior et Claire Otaoué du groupe Astéréotypie. 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

productrice Romane Santarelli a été suivie par le Stéphanois Bric Argent et le groupe Genevois Bound by Endogamy. 8, 9, 5.

Le crew lyonnais, le peuple de l'herbe, a été suivi par la légende anglaise Dizzy Rascal et Sarah Ebé sur le 895 de Dio.

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C'était Make 'em Say 1 par Master P. Et voici maintenant Hot Boys avec le morceau We on Fire sur Radio Dio. 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

C'était UGK avec le morceau Wood Wheel. Et voici sur Radio Duo DJ Screw avec Pimp the Pen.

0: Il y a eu donc Pimp the Pen à l'instant par DJ Screw, et voici maintenant par deux fois 3-6 Mafia, d'abord Mystic Styles et ensuite Tear the Club Up.
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0: estampillé Pharrell à l'instant, d'abord Noah, puis Clips avec le morceau Grinding, et voici maintenant Grave Diggers, Diary of a Madman.
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1: C'était le morceau Co-Co-Co par Azo Toke à l'instant. On va terminer cette heure de musique avec Fadumo Kassim et Wa Berry Band. Le morceau s'appelle Waka Hella, I Like You.

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Venu de Tours, on a écouté Krenoka, ça a été suivi de la collaboration de Rebecca Warrior et Claire Otaoué du groupe Astéréotypie. 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

productrice Romane Santarelli a été suivie par le Stéphanois Bric Argent et le groupe Genevois Bound by Endogamy. 8, 9, 5.

Le crew lyonnais, le peuple de l'herbe, a été suivi par la légende anglaise Dizzy Rascal et Sarah Ebé sur le 895 de Dio.

À l'instant, c'était Highest in the Room par Travis Scott. Et voici Faced avec la chanson The Limit to Your Love.

l'instant, c'était Glass Animals qui reprenait le Love Lockdown de Kanye West. Et juste avant, Kid Cudi avec Day and Night.

0: C'était Charlotte Gainsbourg à l'instant avec Deadly Valentine, un morceau produit par Sébastien qui remixait le morceau d'avant Golden Scans par Klaxons. Voici James Blake avec la chanson Retrograde ici en session sur KEXP.
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C'était Childish Gambino sur Radio Duo avec 3005. Et voici maintenant Tyga avec Young Thug et la chanson Hookah.

On a écouté le groupe Duplex, ça a été suivi par le piano de Mélaine Dalibert et immédiatement c'était City of Exiles. Et vous n'êtes pas dans une ville d'exil mais dans une ville de refuge, elle s'appelle d'ailleurs Radio Duo.

Un grand monsieur du rock'n'roll, Neil Young, Angry World, a été succédé par Björn Magnusson sur le 895 de Dio. Et tout de suite, une sucrerie en forme de Madeleine de Proust dédiée aux Steph qui ont connu les années six-pack.

Butcher Brown, puis les 79ers Gang, sur le 8-9-5 de Radio Dio.

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0: Vous ignoriez que Macadam finissait avec un E. Vous venez pourtant d'écouter leur mélange d'électro et de flamenco. Ça a été suivi par Tago Mago sur le 895 de Dio à Saint-Etienne et alentour et sur le radiodio.org partout ailleurs.
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2: Salut, bienvenue dans une heure de musique sur Radio Dio. Voici tout de suite Richard Dawson.

Après Richard Dawson, vous avez entendu The Kinks, et puis à l'instant c'était The Pretenders qui reprenait les Kinks avec la chanson I Go To Sleep. Et voici maintenant Chicago.

C'était Stéréolab à l'instant, et juste avant, vous avez écouté Ben Folds 5. Vous êtes toujours sur Radio Dio, au milieu d'une heure de musique, et voici Blood, Sweat and Tears.

les arrangements qui flattent. Tout est beau là-dedans. Presque trop, en fait. C'est pour ça que si on devait rechigner, si on devait chercher la petite bête, on pourrait reprocher ça. C'est que tout tombe sous le sens. C'est d'une perfection assez monstrueuse, en fait. L'inverse de ça, le versus, ça serait les arrangements monstrueux. C'est un petit peu ce que tu disais à propos de la chanson que tu as diffusée. Les arrangements monstrueux, ceux qui dénotent et qui détonnent, mais vraiment dans les sens premiers de ces termes-là, forcément, c'est ceux qui frappent aussi, dans tous les sens du terme, là aussi. Et là, la première chose qui m'est venue en tête en pensant à des arrangements qui dénotent et qui détonnent, et quand j'ai pensé à des arrangements monstrueux, je ne vais pas aller chercher bien loin, et ça me donne envie de diffuser ce qu'on pourrait appeler de grands classiques du morceau caché, à savoir des extraits de l'album de Robert Wyatt, Rock Bottom. Ne serait-ce qu'avec la chanson d'introduction déjà, Sea Song, qui démarre avec une certaine forme de volupté. Tout va bien, en fait, dans le début de cette chanson. Tout tombe sous le sens. Et puis, petit à petit, le truc commence à se casser la gueule, quoi. C'est comme une mécanique qui sort de son gond. Et ça passe par un piano qui commence un peu à dérailler, à dénoter et détonner. Et puis le reste de la chanson est à l'avenant, quoi, quand on commence à avoir ces chœurs féminins. Alors je me suis toujours demandé si c'était du mélotron, en fait, ces chœurs qui l'enveloppent. Là, il me semble que oui, quand même, vu l'enchaînement des notes. Ouais, c'est les claviers qui partent en vrille, et puis forcément la voix de Robert Wyatt qui va chercher des trucs qu'on n'a jamais entendus ailleurs et qui restent marqués. Voilà, c'est la définition de cet album-là. Ils sont un peu dans cette voie. Et puis un petit peu plus tard dans l'album, j'aimerais bien qu'on diffuse un extrait de cette dualité, enfin pas dualité, mais en tout cas de ce diptyque Aléphib et Aléphi, parce qu'on a là aussi une sorte de comptine avec Aléphib. Une sorte de comptine chantée par Robert Wyatt sur sa femme qui serait donc son garde-manger. Et puis la plage d'après, la chanson d'après, c'est la même chose, mais dans un miroir monstrueux. Et en fait, je viens d'y penser là, avant d'enregistrer ce message, mais c'est extrêmement lynchien et surtout très Twin Peaksien, cette façon d'arranger la chanson et de lui donner un miroir déformant. C'est sans parler du fait qu'il y a des enregistrements à l'envers qui font penser à des passages de Twin Peaks, bien sûr, mais en fait, comme ça, à la réécoute que je viens de faire, je me suis dit que c'était évident qu'il y a de l'essence, de l'huile essentielle de Twin Peaks dans cette chanson et dans cet enchaînement, et dans la manière de traiter cette mélodie et cette chanson de deux manières différentes.

Notre ami Gilles m'a fait remarquer aujourd'hui que c'était quand même assez curieux que Lacan n'ait jamais parlé de Georges Perec. Et un petit peu sur le même thème, c'est vrai que c'est quand même étonnant que Lynch n'ait jamais cité Wyatt, alors qu'il y a une filiation évidente, comme une sorte de silence qui va de soi. Et justement, pour rebondir sur ce sujet, des silences qui vont de soi et des choses qu'on n'avait jamais soulignées jusqu'à ce qu'on s'en rende compte et que ça tombe comme une évidence, je pense qu'il y a une filiation entre John Cage et Pharrell Williams. J'ai commencé le livre que tu m'as offert de David Grubbs, qui est génial, Records Ruin the Landscape. Et il explique au début de ce livre qu'il a une passion, mais en même temps un peu une relation d'amour-haine avec les disques, les enregistrements sonores. Il parle de Morton Feldman, que je connaissais pas en fait très bien, et je suis allé un petit peu écouter sa musique. Alors c'est marrant parce que c'est comme écouter toute une œuvre qui aurait été faite à partir de du pont dans Color of Spring de Margolis. Bon, évidemment je sais que c'est l'inverse, hein, chronologiquement. En tout cas, Morton Feldman s'inscrit dans une famille de musiciens que l'on pourrait qualifier de musiciens du silence ou musiciens qui savent ne pas jouer. D'ailleurs, il y a une anecdote assez marrante racontée par David Grubbs à propos du fait de ne pas jouer. C'est que Brian Eno, un jour, alors qu'il devait remplir le champ profession dans un document administratif qu'il avait à remplir pour passer une douane, avait écrit « non musicien ». Et David Grubbs parle aussi, donc outre Morton Feldman, il parle aussi de John Cage. Un ami à lui lui demande par quoi je devrais commencer en fait si je veux m'immerger dans John Cage. Et David Grubbs lui répond, bah commence par les sonates. Donc je me suis exécuté, j'ai fait de même, parce que je sais pareil, je connais que partiellement John Cage. Et en fait, dans les sonates. Et donc en me plongeant dans les sonates de John Cage, et dans le principe du piano préparé, j'ai compris quelque chose. Bon, alors le piano préparé, c'était finalement une approche assez simple à expliquer. John Cage prend un piano et puis il trafique certaines touches.

Et je pense qu'on peut l'étendre au travail des Neptunes en tant que producteur en général. Je pense qu'ils utilisent beaucoup les pads de leur boîte à rythme. Je sais pas si c'est une MPC ou autre chose. Mais je pense qu'ils utilisent les pads comme une percussion à part entière en soi. Je les imagine volontiers, en fait, même si j'ai rien pour le prouver, être en studio, écouter le morceau sur lequel ils sont en train de travailler et jouer de leur boîte à rythme sans écouter les sons qui en sortent. C'est-à-dire que c'est un peu comme si le seul truc qui comptait au moment où ils sont en train de faire cette prise de boîte à rythme, c'était juste la percussion émise par leurs doigts ou les baguettes qu'ils utilisent sur les pads. Ça m'amuse d'imaginer Chad Hugo ou Pharrell Williams en train de tapoter comme ça sur une boîte à rythme, où on aurait comme ça une image en studio avec eux, chacun un casque sur la tête, en train de tapoter, et tout ce qu'on entendrait comme son, ce serait... Et en fait, ce truc-là, peut-être qu'au moment de la prise, ils n'ont encore aucune idée de ce que ça va donner en termes sonores, de ce qui va être affecté à tel ou tel pad de leur boîte à rythme. Peut-être que ce sera une grosse caisse, peut-être que ce sera un charlet, peut-être que ce sera le sample de quelqu'un en train de dire un truc, voilà, comme le gars par exemple qui a utilisé... tout au long de l'album No One Ever Really Dies, qui est un mec voilà, qu'ils ont chopé sur internet en train de raconter qu'il est en train de passer un bon moment avec ses copains parce qu'il vient de sortir prison. Et ce son-là qui revient sans arrêt dans l'album, je me demande dans quelle mesure il arrive parfois presque involontairement en fait. Là aussi comme une sorte de science de l'inattendu qu'ils se réserveraient à eux-mêmes, une surprise qu'ils se réserveraient à eux-mêmes. Voilà, d'où cette filiation, peut-être un peu hasardeuse, entre John Cage et Pharrell Williams.

Vous écoutez Dig Dig Diggers, l'émission des radios Ferrarock. Plus que quelques semaines avant la 39e édition du festival Au Quart de Tour qui aura lieu du 9 au 13 juin en terre tourangelle donc et qui s'annonce comme une étape incontournable sur la route des festivals. Retrouvez en fin d'émission l'interview d'Enzo et Charles de Béton Productions réalisée par Cécilia, animatrice à Radio Béton. 12 ans après la sortie d'Allons Bon, Dorian Pimpernel sort Flowers 2 qui réussit le pari d'une pop à l'esprit dadaïste. Écoute et interview par Alexandre de Radio Rage en deuxième partie d'émission. Et pour démarrer ce magazine dédié aux découvertes musicales, Yann reçoit dans les studios de Canal B à Rennes, Philémon et Mathilde de la formation Bou pour la sortie du disque Pardon My French.

0: dans l'émission Dig Dig Diggers, l'émission hebdomadaire des radios de la Ferra Rock. Et bien, on entendait à l'instant le titre I Know, extrait du premier album du groupe rennais Blue, Pardon My French. Est-il défilé mon bonjour à vous deux?
1: Bonjour Yann.
2: Bonjour.
0: Blue, c'est plusieurs personnes qui s'appellent toutes Blue, qui jouent toutes des instruments différents et qui se échangent sur scène. Est-ce que ça, c'est une définition, pour commencer, qui pourrait vous convenir?
2: Oui, je pense que Bou a plusieurs visages.
1: C'est à la fois une bête à cinq têtes et cinq bêtes à une tête, on peut dire.
0: On vous appelle parfois Philémon, parfois Mathilde, mais vous avez aussi d'autres noms.
1: Alors, pour dire vrai, c'est la première fois qu'on nous appelle via ces pseudonymes de vie au sein de Bou. Au sein de Bou, nous sommes les illustres Illy et Attide.
2: C'est bien vrai.
0: On est en présence avec Bou et bien d'un conglomérat d'énergie et de cerveau qui ne s'arrête jamais, vous avez l'impression. Et c'est pour ça que parfois on est un peu perdu. Mais, rassurez-vous, la pochette de Pardon My French, c'est un peu des cartes IGN, c'est des cartes Michelin, histoire de trouver un chemin peut-être, mais c'est pas si sûr. Vous aimez brouiller les pistes, il semblerait. Le morceau qu'on écoutait à l'instant a déjà eu plusieurs vies. La première vie, c'était sur le premier EP de Bou en mars 2023. Il en a eu combien depuis le morceau I Know, I Know?
2: En vrai, peut-être trois vies, non? Ouais. Il y a eu cette version que vous avez entendue au tout début, qui était une version live, ouais. Très énergique, avec une interprétation peut-être très brute, j'ai envie de dire. Il y a eu une deuxième version live qu'on a essayée, un peu hybride, qu'on a cherchée, et cette version album, qui est assez différente, qui est peut-être plus intimiste, plus douce, plus murmurée. En tout cas, il y a des choses que le studio a permis que le live ne permet pas, ou moins.
1: Il faut savoir qu'avant ça, il y avait aussi une quatrième version qui était une maquette toute bête de ce petit morceau qui, à l'époque, durait que 2 minutes, qui n'avait même pas de refrain. Enfin bref, il est passé par moult étapes quand même, le morceau.
2: C'est vrai, j'en ai peut-être oublié quelques-unes et il en aura peut-être d'autres, à vrai dire.
3: Encore d'autres.
0: Bon, j'imagine que le public ne peut pas se lasser, les auditeurs, les auditrices ne se lasseront pas, mais est-ce que vous, c'est parce que vous vous lassez dans des formes convenues et classiques que vous vous mettez un peu pas des pièges, mais vous changez régulièrement comme ça dans le sein d'un morceau?
1: Intéressant. J'ai envie de dire que c'est plus une espèce de bluff qui nous amusait pas mal. C'est plus une espèce de, comment dire, de petits défis qu'on se donnait. On parlait d'I Know, I Know. C'est parce qu'on commençait à s'en lasser qu'on a essayé d'en faire d'autres versions. Mais en soi, la construction des morceaux en eux-mêmes, non. C'est juste qu'il se passe trop de choses dans nos têtes.
0: J'ai l'impression qu'on est un petit peu dans un film musical comme ça, sans qu'il y ait besoin d'images.
1: Exactement.
2: C'est un peu l'idée, hein.
1: C'est ça, ouais.
2: Film musical, pièce de théâtre.
1: C'est ça, carrément.
2: Puzzle, cartes.
1: Réalisé par des petits enfants qui ont le TDAH, en gros, voilà, c'est ça.
2: On est là-dessus. Un puzzle de TDAH en version musicale.
0: Bon, ça, vous aurez le meilleur exemple en allant écouter le morceau Don't Restrain Their Innocence. Et ça, c'est un peu une adresse que vous vous faites à vous-même, quoi.
1: Un petit peu, oui.
0: Vous ne voulez pas retenir l'innocence qui est en vous encore et aller explorer tous les chemins, quoi.
1: C'est ça, c'est ça.
2: C'est l'exutoire.
1: Ouais, exactement.
0: Je vais vous le décrire quand même, ce titre-là. ça commence un peu comme une sorte de rock de stade, un petit peu. Il y a du Super Tramp, il y a du Wings, hein, les Wings de Paul McCartney. Et puis, hop, t'as des voix de Chipmunks qui arrivent, gonflées à l'hélium. La chanson est peut-être un chemin vers la régression, je ne sais pas. Et puis, tout d'un coup, un clavier qui fait des sons de flûte. Bon, c'est bizarre. On a l'impression d'entendre le thème d'une série animée. Puis après, les voix se mélangent. Elles viennent, on dirait, peut-être d'un vieux poste de télé, mais c'est peut-être vous qui les faites vraiment. Mmh. On aimerait assister à une répétition de Bou, forcément, quand on est auditeur. Ça ressemble à quoi?
1: Ce qu'on peut dire, en tout cas, c'est que si l'album en est arrivé là, c'est un peu grâce aux répétitions de Bou, quand même. Dans le sens où on s'est découvert aussi sur scène grâce au fait qu'on s'amusait autant en répétition. C'était vraiment, comme Mathilde disait tout à l'heure, l'exutoire. Toutes nos répétitions étaient à la fois une cour de récré et puis un truc où artistiquement on se retrouvait toutes et tous aussi vraiment bien. C'est un petit peu grâce à cette folie-là qu'on a fini par, en live, adopter ce comportement à 100%. Et en fait, c'est là que ça s'est beaucoup, beaucoup retrouvé dans le studio aussi. C'était clairement un objet où on n'avait pas beaucoup de limites, quoi.
2: Quelque chose de l'ordre de l'expérimentation qu'on avait envie de faire tous ensemble et de s'autoriser. Vraiment un truc de l'autorisation, effectivement, de l'enfant, de l'exutoire. Et si on le faisait, en fait?
1: C'est ça. Pour le coup, dans Tristrain, ce morceau-là qui est si expérimental, on s'est pas trop trop posé la question, juste on l'a fait et puis voilà quoi.
0: On ne l'écoute pas dans cette discussion parce que
1: non, interdit
0: il est long,
1: à la radio.
0: Il est long, il est un peu long, mais les radios qui le diffuseront, vraiment, je les applaudis parce
1: bon
0: que
1: courage.
0: C'est de l'audace, c'est ce qu'on appelle de l'audace. Chacun des musiciens et musiciennes peut jouer de tous les instruments en fait. Est-ce que c'est le cahier des charges? Est-ce qu'on signe un contrat quand on a commencé? Alors, la formation est la même depuis le début? Les cinq personnes qui forment Bou jouent toutes et tous de la basse, de la guitare, des percussions et des synthés. C'est obligé? Ou presque, c'est presque obligé.
1: Qu'est-ce que t'en penses toi, Tid?
2: Je pense que
1: quand
2: ça...
1: Quand t'as signé le contrat.
2: En fait, dans le cahier des charges, il y avait quelque chose qui disait « Es-tu prêt à t'autoriser à essayer des choses et à apprendre ce que tu sais pas faire et le faire sur scène devant beaucoup de gens ?» C'était plutôt ça le contrat, c'est-à-dire pas forcément « Es-tu multi-instrumentiste et es-tu capable de tout jouer ?» mais plutôt « Serais-tu assez fou ?» pour décider de te mettre à tout jouer publiquement, pour en donner l'idée à d'autres fous de nous rejoindre. J'ai un peu l'impression que c'était ça. Et ça a bien marché. On a pris 3 ans pour être fous tous ensemble, et ensuite 3 ans publiquement, là, avec 2 EP et un album, pour être fous avec vous.
1: Encore une fois, c'est un mot que j'utilise pas mal, mais il y avait un petit peu de l'ordre du bluff aussi dans ça. C'est-à-dire qu'on jouait quelques instruments quand même qu'on ne maîtrisait pas vraiment. J'utilise le passé parce qu'on essaye de s'en tirer petit à petit, notamment grâce à Go qui a commencé à dire bon, ce serait bien qu'on joue des instruments qu'on connaît quand même. J'ai beaucoup plus pris la batterie, Blaise aussi qui s'est mis pas mal. En fait, on s'est un tout petit peu plus restreint, ce qui nous fait quand même du bien. On va dire qu'on fait un petit peu plus les choses qu'on sait faire maintenant.
2: Un peu de sagesse.
1: Voilà.
0: On écoute un autre extrait de cet album Pardon My French, sorti le 3 avril. Une release party qui, je crois, s'est bien passée le 24 avril dans un beau lieu ici à Rennes. J'espère qu'il y aura d'autres dates. On continue à discuter avec vous deux juste après ce titre. Alors, on a choisi Alto Almighty. Il est question d'un héros.
1: Un héros canin.
2: Absolument.

0: un morceau dédié à un chien, Alto, le tout puissant Boo, qui sortait un premier album après avoir quand même lancé quelques petites salves d'essais comme ça avec des morceaux. Bah oui, si vous allez sur le Bandcamp de Boo, vous pourrez entendre des versions anciennes de morceaux qui sont tout à fait différents sur l'album, sur le premier album. Et c'est pareil, un live de Boo, c'est pas exactement comme un disque de Boo, c'est pas possible. Cette précision sonore qu'il y a sur l'album, vous essayez de pas la reproduire, mais comment on la transforme en live?
1: C'est quelque chose qu'on essaye un petit peu de travailler en soi. Ce mot est comme une insulte dans ma bouche, c'est pas possible. C'est quelque chose qu'on essaie de travailler parce que justement, on a décidé d'utiliser un petit peu l'album comme support pour reproduire des sons de l'album qu'on aime bien, des arrangements qu'on aime bien un petit peu.
2: Pour ce faire, on travaille avec Salomé Benoît, entre autres, en live, qui est notre ingé son et qui nous accompagne sur l'entièreté de nos dates quasiment. Et c'est vrai que pour nous, pour avoir un son un peu cohérent sur le projet, c'est hyper important, surtout changeant d'instrument et de lead au chant, d'avoir quelqu'un qui est là pour tous ces niveaux là c'est vraiment essentiel.
1: Quand c'est en live, la différence majeure, mais qu'on ne peut pas atteindre en studio, c'est ce dialogue qu'on a avec le public, vraiment qui est quasi constant, quoi, qu'on recherche un petit peu tout le temps. Typiquement, si vous venez nous voir en live, vous comprendrez pourquoi ce chien alto était aussi important pour nous, par exemple. C'est hyper important dans le message de la chanson, par exemple.
0: Alors, il y a un jeu constant, évidemment, mais c'est bien le moins, quand on est musicien, de jouer, forcément, mais de s'amuser aussi. C'est pas toujours les deux ensemble. Et jeu avec les mots aussi. Je note que le deuxième EP sorti en 2024 s'appelle Sérépandipicité. Donc, un mélange de sérendipité et de complicité, je suppose, mais peut-être pas. Peut-être que c'est une interprétation que j'ai, mais...
1: C'est une bonne interprétation.
2: Ouais, je valide aussi.
1: Ouais, tu suranalyses bien, j'aime bien.
2: On t'engage.
1: Alors, en toute réalité, tu veux l'histoire, vraiment?
0: Ah oui, je veux bien, parce que c'est la sérendipité, c'est ça. C'est quand on trouve quelque chose qu'on cherchait, mais sans savoir qu'on le cherchait vraiment. Et qu'on le trouve, quoi.
1: Exactement, et c'est un ami qui s'appelle Julien, Julien de Dinan, Big Up, qui nous en a parlé, en fait, le jour où on a enregistré cet EP. On l'a enregistré en présence de plein d'amis qui jouaient à Mario Kart dans la même pièce que nous. Cette personne-là est venue me voir et me parlait de sérendipité. Et je trouvais le concept incroyable, j'en avais jamais entendu parler. Et j'essayais juste d'expliquer aux autres membres du groupe. J'étais incapable de me rappeler du nom. J'ai testé plein de choses pour leur expliquer. Mais si, c'est la sérendipicité. Et puis voilà, à force.
0: En tout cas, c'est sûr qu'on prend des chemins un petit peu étonnants sur cet album. Et ces chemins-là... vous n'êtes pas que cinq à les construire, en fait, parce que je note qu'il y a un sixième membre mystérieux dans Boo. C'est qui?
2: Sixième membre caché de Boo qui est là depuis le début avec nous. Bah, c'est Willow, Willow Miyuda Production, qui a vu notre tout premier concert et qui, en le regardant, a dit bah, je sais pas si vous avez déjà enregistré un truc, mais moi j'aimerais bien faire quelque chose avec vous et enregistrer ce qui se passe en live, parce que j'ai adoré ce qui s'est passé, tout simplement. Et depuis, à ce moment-là, on travaille avec lui et c'est lui qui a enregistré l'album.
1: Donc littéralement, il nous a aidés à l'enregistrement, au mixage. Il est venu avec nous pour le mastering. Il nous a fait beaucoup de DA aussi, de direction artistique. C'est un des tontons de Boo, on peut dire.
0: À propos de direction artistique, intéressons-nous peut-être aussi à celle qui est visuelle, celle-ci, qui enrobe le bel album de Boo, Pardon My French. Très belle pochette. On la doit à qui?
1: On la doit à quelqu'un qui s'appelle Julie Le Gall, avec qui on a travaillé un petit peu par hasard. Son contact, il nous est venu par hasard. J'avais déjà dans cette idée de prendre des petits bouts de cartes routières. Au début, c'était des cartes Michelin, là maintenant, c'est des cartes hygiène. Puis en fait, d'en faire une espèce de carte personnalisée. Au début, c'était une carte au trésor. Et après, en fait, c'est juste une espèce de construction d'un territoire qui n'existe pas vraiment. C'était un petit peu ça l'idée qu'on a travaillé avec elle.
0: Et c'est sûr qu'avec une carte, on peut se retrouver. Mais quand elle est découpée comme ça et qu'il y a plein de trous dedans...
2: Bon courage.
0: C'est plus compliqué.
1: C'est ça. Je vous conseille pas. En plus, c'est en tout petit. Sauf si vous prenez la version vinyle, c'est plus grand.
2: Ça ira mieux, je vous conseille.
0: Pour ceux qui n'ont pas peur sur un même disque, avec un même groupe, de passer de pop progressive en rock de stade, je l'ai dit, mais bon, c'est un peu pour la blague peut-être quand même. Et puis, jusqu'à des choses un peu plus noisy, plus hip-hop, plus groove, parce qu'il y a du groove aussi sur cet album. Eh bien, jetez-vous sur Pardon My French. Le morceau Beware the Noble Disease, par exemple, là, eh bien, très très exemplaire aussi dans son passage de pop en prog, en groove, en noise, en expérimental à la fin. On croirait même à la fin qu'on est dans du son brute comme ça. En fait, il n'y a pas vraiment de mélodie. C'est comment il est né celui-ci pour terminer, et on va aller vers le dernier morceau.
1: C'est marrant que tu me parles de ce morceau-là. Je dirais que c'est un de ceux que, au fond de moi, tu vois, j'assume moins, parce qu'il est, il a été hyper libérateur, dans un sens où il est plein de choses que, du coup, je ressens plus forcément le besoin de le dire artistiquement. Genre, je pense que ça va être compliqué de le jouer en live, typiquement, lui, par exemple.
2: Dommage.
1: Mais c'est vrai que, en fait, je l'ai vraiment conçu comme, tu fermes les yeux, t'as toutes les images qui viennent dans ta tête, absolument tout, quoi. À la fin, c'est juste de la cornemuse, une VST de cornemuse, avec des sons de mitrailleuse derrière, on comprend pas forcément trop. Bon, ça a du sens au sein de la chanson quand on regarde les paroles et tout. C'est vrai que, franchement, refaire un morceau comme ça, typiquement en live, ce serait tout bonnement impossible, quoi.
0: On va terminer avec un morceau peut-être un peu, je vais pas dire conventionnel non plus, hein, quand même, c'est le groupe Bou qu'on écoute, mais un morceau Family Dish qui prend des détours un peu moins compliqués. Et celui-ci, vers où nous emmène-t-il, Mathilde? Ou Philémon?
2: Où il nous emmène, Philémon?
1: Mathilde, encore une fois, moi personnellement, le but était que les gens ferment les yeux et qu'ils aient des images directement dans leur tête. Il nous emmène, je dirais, au bord d'un feu de camp, au bord d'un endroit très très agréable qui rappelle des souvenirs très très chouettes, mais où je sais pas pourquoi il y a une ambiance glauque derrière. Il y a quelque chose qui se passe, ça va pas. Il y a une des personnes qui est là qui a un plan dans la tête.
0: Family Dish, je sais pas quel plan ça peut être. Dernier extrait qu'on écoute dans ce court moment, mais merci pour ce moment. avec vous, Philémon et Mathilde, extrait de l'album Pardon My French, sorti le 3 avril. C'est une autoproduction?
1: C'est une autoproduction, oui. Oui. On travaille en lien avec l'autre distribution, cela dit.
0: Et on vous retrouve bientôt en live sur toutes les routes de France?
2: Prochainement déjà à Nantes, le 22 mai. Et ensuite, il y aura un grand changement de line-up chez Bou, parce qu'on adore toujours les surprises et que c'est pas fini. Donc si vous souhaitez voir cette formule intacte, telle qu'elle est aujourd'hui, bah, venez le 22 mai à Nantes, à l'Aérofab.
0: Merci à vous et longue vie à Bou dans cette nouvelle formule.
1: Merci Yann.

0: 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Après la présentation de l'album Pardon My French du groupe Boo, place à une histoire de fleurs avec le troisième album des cinq musiciens de Dorian Pimpernel. Écoute et interview par Alexandre de Radio Rage.
1: Flowers 2, le deuxième album de Dorian Pimpernel. On pourrait croire qu'il s'agit d'un homme derrière ce projet musical. Non, ils sont plusieurs et il y en a un quand même qui est plus ou moins aux commandes de ce projet musical. Bonjour Johan.
2: Bonjour.
1: Merci d'être là avec nous pour nous évoquer, je le disais, ce deuxième album et peut-être avant ça me confirmer que tu es bien aux commandes, si on peut le dire comme ça, de ce Dorian Pimpernel. C'est toi qui anime les bras et les jambes de ce personnage fictif.
2: Alors, aux commandes, c'est un grand mot, mais effectivement, c'est moi qui ai créé le groupe déjà avant que Jérémy et puis les autres me rejoignent progressivement. Après, oui, je compose la plupart des morceaux, mais je ne suis pas seul. Certains morceaux ont été composés par Laurent Talon, le bassiste, par Benjamin Esdrafo, qui joue des claviers dans le groupe. Mais pour l'essentiel, effectivement, la plupart des morceaux, c'est moi qui les ai composés. J'ai aussi écrit les paroles. Après, c'est un travail qui est quand même collectif. Les arrangements sont partagés entre nous tous. Voilà, moi, je ne sais pas écrire une partie de guitare. Je ne sais pas concevoir un arrangement de batterie. Donc, il y a quand même, malgré cette base qui est souvent la mienne, il y a un travail collectif qui s'effectue. Ouais.
1: Cet album est donc d'ores et déjà disponible hein, depuis la fin avril sur toutes les plateformes et peut-être en physique d'ailleurs aussi.
2: Tout à fait. Il est édité en vinyle et en CD. Et je corrige juste un petit point, c'est pas tout à fait le deuxième, c'est le deuxième et demi, parce qu'on avait sorti il y a fort longtemps un mini-album sur un label japonais qui s'appelait Rally Records. Et qui a eu une diffusion plutôt locale, c'est-à-dire qu'il était plutôt diffusé au Japon. Je pense pas qu'il était beaucoup, beaucoup distribué en France, mais du coup, il y avait des prémices avant Allons Bon, donc le précédent, et ce nouvel album, Flowers 2, qui vient de sortir. Hein.
1: Incroyable, rebondissons là-dessus si tu le veux bien, comment ça se fait que alors on sait que nul n'est prophète en son pays, mais comment s'est fait ce lien avec le Japon?
2: Ça remonte un petit peu, hein. Figure-toi
1: Ouais,
2: que
1: du
2: c'était
1: coup.
2: à l'époque de MySpace, hein, où simplement le patron de ce label nous avait contacté parce qu'il aimait beaucoup ce qu'on faisait, et ça s'est fait comme ça en fait, hein, tout simplement.
1: Déjà les
2: Il est vrai qu'on
1: internets à la base, ouais.
2: Oui. Et après, c'est vrai qu'on n'a pas forcément cherché de relais locaux, de labels locaux, puisque une fois que c'était sorti, c'était déjà chouette d'avoir un support physique sur ce premier mini-album, voilà, qui était aussi nos premiers pas dans le voilà dans l'industrie du disque finalement,
1: Ouais.
2: voilà.
1: Et donc, il continue aujourd'hui, là, pour le coup, avec Born Band Records, un label qui est plutôt bien repéré, des amateurs de musique, me semble-t-il. C'est un plaisir d'être soutenu par ce label.
2: C'est un super label, puis c'est une grande fierté d'être sur Born Band, parce que c'est un label qui à la fois est très défricheur, qui a un super catalogue de nouveautés, qui va vraiment du punk, du garage au shoegaze, en passant par de la pop ou de la pop psychédélique comme ce qu'on peut faire, en passant par un catalogue de réédition assez incroyable. Donc ouais, c'est totalement une fierté d'être sur ce label qui est génial, quoi.
1: On va revenir du coup à cet album Flowers 2 donc qui est paru, je le disais, il y a quelques jours ou semaines à peine selon quand est-ce qu'on nous écoute. En tout cas fin avril 2026. Flowers 2, le nom de l'album n'est pas celui d'un des titres présents parmi les 11 disponibles. Il y avait besoin pour toi de vouloir dire qu'il y a aussi des fleurs, donc, quelque part, c'est un petit peu trop bétonné, un petit peu trop gris, notre environnement.
2: Alors, en réalité, le titre de l'album était initialement le titre d'un morceau, et par un jeu de vases communicants, le titre du morceau a changé, est devenu celui de l'album. Et ce qui a présidé, alors effectivement, il y avait une histoire un peu de fleurs dans le morceau original, mais le titre était aussi une manière de dire quelque chose. Oui, alors il y a cette dimension, il y a aussi des fleurs, il n'y a pas que du sang et des larmes, mais mais c'était aussi, comment dire, un titre aussi qu'on trouvait assez chouette, assez abstrait, assez poétique, facile à prononcer aussi, et qui rompait un petit peu avec un côté peut-être un petit peu emprunté du nom du groupe Doreen Pimpernel, donc il fallait un titre un peu léger à côté pour que la combinaison nom du groupe et titre ne pèse pas 45 kilos, quoi. Donc Flower Crew, c'était ouais, c'est un titre qui effectivement est issu d'une chanson initialement. Donc en lisant les paroles, on comprend un petit peu le lien, mais c'était aussi un titre qu'on voulait un petit peu un peu léger, voilà, et qui contrebalançait un petit peu le nom du groupe, qui est pas forcément le nom le plus simple à retenir ni à prononcer, on va dire.
1: Ouais, mais c'est ce que moi.

0: et un nom commun. C'est-à-dire que Dorian, c'est un mode musical utilisé notamment dans la Grèce antique, le mode dorien. Et Pimpernel, c'est une fleur, c'est le mouron. Donc en réalité, il y a une double, comment dire, un double tiroir où Dorian Pimpernel ressemble à un prénom et à un nom de famille, mais c'est un groupe. Et en réalité, ce prénom et son nom de famille sont un adjectif et et une fleur. On revient aux fleurs, tu vois. Le mouron. Non. Beaucoup de fleurs dans tout ça, beaucoup de fleurs.
1: Bah
0: Oui.
1: ouais, non, mais c'est très bien. Et comment pour peut-être aller aussi vers la musique. Alors deux singles nous ont permis de découvrir un petit peu en avant-première l'album. Je pense à si reprends-moi si mon accent est mauvais et ce sera sûrement le cas. Le premier single Chlorine Fumes, c'est bien ça?
0: Corinne Humes, ouais, tout à fait,
1: Voilà.
0: ouais.
1: Où on retrouve un petit peu enfin l'esthétique qu'on connaît chez Dorian Pimpernel, quelque chose d'assez doux mais aussi onirique et peut-être un petit peu parfois sur la composition musicale vraiment quelque chose d'un petit peu dérangeant dans le sens où on n'a pas affaire à des accords majeurs basiques quoi. Il y a ce petit côté un petit peu décalé des fois dans les notes. Alors, je suis pas du tout musicien. Je sais pas si tu
0: Oui.
1: entreaperçois ce que j'ai envie de
0: Si, tout
1: dire.
0: à fait.

0: C'est-à-dire que nous, ce qui nous plaît, c'est quand même l'évidence de la mélodie pop, ça en tient. On aime bien que nos morceaux puissent éventuellement être chantés sous la douche. Vraiment, l'évidence mélodique, c'est très important. Et en même temps, on aime bien qu'il y ait quelque chose d'un petit peu étrange, qu'il y ait quelques torsions, des accords un petit peu étranges, des ponts un petit peu surprenants. Donc, il y a à la fois ce jeu un petit peu de composition un peu à tiroir, avec, je dirais, souvent des accords qui sont pas forcément un do majeur et un fa mineur. Donc, il y a cette complexité qui est un peu sous-jacente, mais qu'on aime quand même préserver une limpidité mélodique, une structure pop assez classique, au sens où, voilà, enfin, il y a une complexité, mais on n'a pas envie que ça sente l'école. On a envie que ce soit quelque chose de très fluide néanmoins, mais avec cette touche d'étrangeté, de bizarrerie qui fait aussi la patte de notre composition, quoi.
1: Oui, effectivement, et qu'on retrouve sur le deuxième single que vous nous avez mis entre les oreilles, Twisted, que je te le retrouve pour de vrai, mais tu vas me le dire. Alors, attends, pardon.
0: Twisted Charm,
1: Merci. Là, qui est aussi un petit jeu de mots, vous évoquiez ça.
0: ouais, tout à fait. Oui.
1: On aime bien
0: Alors,
1: jouer.
0: on a bien joué, Shadowrun Fimpernel.
1: Oui.
0: Non, mais ce morceau a une longue histoire. C'est-à-dire que par l'entremise d'un copain, on m'avait proposé de composer une chanson pour une chanteuse, on va dire une jeune chanteuse de variété qui était un peu connue à l'époque, qui est encore un petit peu aujourd'hui. Ce morceau que j'avais composé s'appelait Twist à Chamonix,
1: Yes.
0: qui était un peu la version un peu plus dark de Twist à Saint-Tropez, par exemple. Et c'était un morceau très très simple, très ligne claire, très années 80, un peu à la Jacques No, en fait, très voilà électronique 80s, on va dire. Et il se trouve que ce morceau n'a pas été retenu, il a été recalé. Mais mes amis trouvaient tous que c'était un super morceau et les membres du groupe voulaient qu'on fasse une version d'Orient Pibrel du morceau. Et j'avais longtemps résisté à produire cette version d'Orient Pibrel du morceau parce que je trouvais le morceau un petit peu un peu sucré, très pop au sens un petit peu variété. Et on a effectivement, j'ai cédé à la pression, on va dire, et par un jeu de torsion, d'extension, ça a créé ce morceau qui jongle un petit peu entre une sorte vraiment d'évidence très très pop.

0: pop, hein, il y a quelque chose d'assez quasiment bubblegum, parfois un peu à la Beach Boys, mais Beach Boys, je dirais d'avant Pet Sounds, quoi.
1: Ouais.
0: Quelque chose de très évident, et en même temps, on sent que derrière, il y a des choses un petit peu bizarres qui tordent, avec notamment ce pont qui est un petit peu dub bizarre, exotica, qui part dans une direction un petit peu inattendue. Donc voilà, ce mélange d'évidence, je dirais d'évidence pop totale et de labyrinthe, de tiroir, nous paraissait assez chouette à faire.
1: Ouais, c'est ce qu'on retrouve sur donc encore une fois les 11 titres de ce dernier album Flowers 2. Quelque chose que qui m'a marqué aussi, bah, c'est là quand même l'espace-temps qu'il y a entre cet album et le premier. J'imagine que c'est parce que bah, il y a eu pas mal d'activités diverses et variées de ton côté ou de celui des musiciens. Ou c'est tout simplement, bah non, le temps qu'il faut pour Dorian Pimpernel de se régénérer un peu et de retrouver une source musicale et d'inspiration peut-être aussi pour faire quelque chose qui correspond à ce qu'on a envie de sortir tout simplement.
0: Ben, je dirais que c'est un petit peu les trois, au sens où, d'une part, on travaille un petit peu dans un espace-temps qui est pas forcément celui d'une rapidité absolue. On est assez pointilleux et on retravaille beaucoup les morceaux. Donc il y a quelque chose vraiment où on cherche à faire de la belle ouvrage et où ça prend du temps. Et puis parfois on abandonne des pistes, on essaye autre chose. Donc il y a beaucoup d'essais-erreurs, tout ça prend un petit peu de temps. Puis il y a un petit perfectionnisme qui chapeaute un peu tout ça. Et puis il y a aussi les activités des uns et des autres, à commencer par moi, dont c'est pas le métier principal d'être musicien, donc je compose dans le temps qu'il me reste aussi. Et quant aux autres, ils sont tous aussi musiciens par ailleurs, donc ils ont d'autres projets. Hein. Voilà, notamment Benjamin Israfo qui filme. Laurent Talon qui joue notamment avec Boris Morusane, Adrien Grange qui joue avec Tahiti 80, qui a son projet Speed 3, Jérémy Orcel aussi qui joue avec Gentle Spring. Donc voilà, c'est chacun aussi ses activités qui font que tout ça prend un petit peu de temps finalement.
1: Ouais. Oui, puis comme tu le dis, on a vraiment cette impression à l'écoute, en tout cas de cet album, qu'il y a quelque chose qui se veut très qualitatif, sans que ce soit un mauvais mot pour toi, ne le prends pas mal, mais on sent du perfectionnisme dans les productions qui sont présentes ici sur ces 11 titres. On a envie que la qualité soit au rendez-vous et on prend le temps de faire les choses quand même pour qu'elles soient bien faites.
0: Oui, alors ça c'est évident qu'il y a un petit côté perfectionniste. Après, il y a aussi de la place pour de l'accident, des choses non prévues. C'est un peu un mélange des deux, c'est-à-dire que là, c'est aussi une perfection qui n'exclut pas l'accident, qui n'exclut pas la recherche d'ailleurs du hasard de l'accident, qui n'exclut pas aussi un travail pour salir un petit peu les sons. Il y a beaucoup de réverbération, d'écho à bande, beaucoup de vieux métal vintage qui viennent un petit peu tordre un petit peu les sons divers et variés. Donc effectivement, il y a un petit perfectionnisme, mais qui n'est pas dans le sens d'une production extrêmement clean et brillante. C'est pas du tout l'idée. Au contraire, c'est plutôt voilà de rechercher le grain, vraiment une recherche du grain tel qu'on le veut, tel qu'on l'imagine, avec quand même des aspérités. Alors effectivement, c'est pas du punk rock, bien sûr, mais il y a quand même cette dimension où les sons sont souvent un peu salis, un peu étranges. À chaque fois, tu as taillé un peu au cordeau, il y a une vraie recherche sur la matière sonore, sur l'agencement des différentes couches sonores. Donc il y a vraiment un travail qu'on essaye de faire sur le timbre. Et j'ai envie de dire que dans ce qu'on fait, l'écriture du timbre, de la production est aussi importante quasiment que l'écriture mélodique.
1: Ouais, effectivement,
0: Donc
1: mais
0: il y a vraiment les deux qui, pour nous, qui sont importants, et tout ça, effectivement, fait que les morceaux peuvent renvoyer à ce mélange de complexité, mais j'espère aussi d'évidence, en fait. L'idée, c'est pas forcément d'impressionner la galerie par des structures complexes ou etc. etc. C'est pas du tout l'idée. On n'est pas du tout démonstratif. C'est pas ça l'idée. C'est vraiment de rechercher une simplicité, une évidence, mais une évidence qui est un petit peu étrange et très travaillée, notamment sur le plan des sons.
1: Ouais, non mais c'est effectivement comme ça qu'on le reçoit. Ce Flowers 2, donc 11 titres proposés par Dorian à Pimpernel, qu'on retrouve, bah, donc on l'a entendu sur toutes les plateformes et bien sûr chez votre disquaire préféré. N'hésitez pas à aller le solliciter. Malgré toutes ces activités annexes, est-ce qu'on aura le plaisir de vous revoir sur une scène ici ou là prochainement?
0: Mais oui, tout à fait. Alors, nous jouons déjà à Montreuil le 5 juin au Chinois pour la release party,
1: Yes.
0: en compagnie de nos amis Julien Gasque et Boris Morusan. Et nous jouons également le 25 septembre à Paris dans le cadre du Pop Fest qui se déroule au Hasard Ludique.
1: Eh ben, Johan, merci beaucoup.
0: Merci à toi.

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Charles, Enzo et Cécilia de Béton Productions et Radio Béton vous en détaillent le programme.

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1: Au moins, vous savez de quoi on va parler aujourd'hui. Et oui, auditeurs, auditrices, auditeuristes, je suis avec Enzo et Charles de Béton Productions qui organisent le festival Au quart de tour hein, qui se tiendra du 9 au 13 juin sur la plaine de la Gloriette à Tours. Enzo, tu es programmateur du festival. Bonjour.
2: Bonjour Cécile.
1: Et Charles, tu es chargé de communication.
3: Yo.
1: Je vous ai un peu mâché le travail, hein. J'ai déjà annoncé où et quand ça se passe, mais qui dit 39e édition dit nouveau thème. Et oui, alors c'est quoi la thématique de cette année ?
2: Arrête ton cirque, Charles.
3: Alors Charles, c'est pas intégré.
1: Ça se chamaille.
3: C'est arrête ton cirque. La nouvelle thématique de cette année, c'est arrête ton cirque. Et ce qui est marrant dedans, c'est toute la polysémie directement des mots intelligents. Toute la polysémie de cette thématique, puisque on a évidemment l'héritage circassien qui est assez proche aussi de tout le côté art de rue qui fait partie aussi de l'histoire de quart de tour qu'on va un peu développer cette année, mais aussi d'un espèce de commentaire politique avec un peu le bon c'est quand que ça s'arrête. Avec un petit ras-le-cul.
2: C'est un gros cirque en ce moment.
3: C'est un gros cirque en tout cas. C'est tout à fait l'émotion dans laquelle a été pensée la thématique de cette édition 2026.
1: Presque 40 ans que le festival existe. Il est né comment ? Est-ce qu'on peut faire un petit rappel historique à nos auditoristes ?
2: Ouais, il est né par Radio Béton en fait. À l'origine, Radio Béton c'était une radio pirate. Hein. Ça se faisait dans les années 80 puisqu'il y avait très peu de possibilités d'émettre légalement. C'était vraiment très contrôlé et Béton à l'époque était une radio qui voulait défendre une nouvelle scène punk française hein, avec les Berruriers Noirs et tout ça. Toute cette scène-là qui commençait un petit peu à se manifester. Plutôt à Paris, pas trop en région, pas trop en province, mais à Tours, ils ont fondé Béton pour pouvoir diffuser ce genre de son. Et assez rapidement, ils ont été rattrapés par la haute autorité. Ils ont saisi le matériel et commencé à leur poser des problèmes juridiques. Et pour protester contre tout ça, l'équipe de Radio Béton et pas mal d'auditeuristes ont monté un grand concert qui, à l'époque, s'appelait l'Appel du 21 juin. Parce que ça s'est passé un 21 juin pour fêter l'été. Et c'était bien avant que Jack Lang nous mette la fête de la musique le 21 juin. Et ce moment-là donc, a été une journée entière dédiée à la scène punk tourangelle, mais pas que, est devenue au fur et à mesure, hein, ça a mis 3 ans je crois, à prendre la forme d'Au quart de tour.
1: À quel public est-ce que ça s'adresse aujourd'hui? Au quart, ça a une longue histoire, mais aujourd'hui c'est un peu pour tout le monde, n'est-ce pas?
2: Ouais, c'est un public qui est... où il y a déjà beaucoup de, entre guillemets, fidèles. Voilà, ça fait un peu sec de dire ça, mais on sait que les gens ont tendance à revenir. Quand ils viennent une fois, ils kiffent, ils reviennent. Et on a beaucoup de personnes qui prennent le pli de venir tous les ans sur Au quart, sans faire probablement plus ou moins gaffe à la programmation. Voilà, c'est vraiment un rendez-vous pour les Tourangeaux et même pour toute l'agglomération. On sait que ça devient de plus en plus loin parce que la réputation de ce festival traverse un petit peu nos frontières. La particularité d'Au quart, c'est que ça va mixer aussi bien une jeunesse qui va venir parce que c'est pas cher aussi, hein. On le rappelle à chaque fois, c'est 12 euros la soirée, 39 euros les 5 jours, en plus il y a des tarifs avantageux pour les étudiants, etc. etc. Et en même temps, bah voilà, tous ces gens qui viennent depuis 10, 15, 20, 30, peut-être 40 ans et qui continuent à venir parce qu'ils y trouvent toujours leur bonheur. Tant qu'on est curieux de la musique, tant qu'on aime se retrouver ensemble, je pense qu'Au quart c'est vraiment l'endroit parfait avec une jauge plutôt faite pour que ça fasse pas peur à personne, quoi. C'est pas une grosse machine, on est à 4500 personnes par soir et ça permet de profiter au mieux des concerts, de pas être à 1000 km et de retrouver ses potes même quand on est tout perdu.
3: Ce qui est rigolo avec Au quart de tour, c'est que c'est la fusion parfaite entre un festival de gauche, un festival politique et peu cher pour le public, et en même temps un vrai festival de diggers, parce que la prog que fait mon collègue Enzo, elle a vraiment une importance, ce qui fait qu'on arrive à croiser des publics qui sont assez étonnants, entre des gens qui viennent vraiment au raout annuel, vraiment passer un moment comme chaque année, hop, ils se retrouvent en juin et c'est une semaine de fête tous et tout ensemble avec de la découverte, et des publics très très précis dans le rap, dans le punk, dans les musiques électroniques, ou là même cette année avec un groupe qui s'appelle Hypnosis Therapy, on touche aussi le public coréophile.
2: Ouais, c'est vrai.
3: Je suis pas sûr du terme, mais vous avez l'idée.
1: Mais justement, t'en as déjà un petit peu parlé, Charles, mais on va pas tourner autour du pot. On va passer à ce qui intéresse un peu tout le monde, c'est la programmation quand même. Qu'est-ce qui est prévu pour cette édition-là? Beaucoup d'artistes viennent même de loin, tu le disais, pour le festival.
3: Eh bien, Enzo a d'être ça hein, cette année. Allez, je vous mets les 5 premiers noms. Medine, Luigi PK, Orange Blossom, groupe 90s emblématique, Ditz et modèle actrice. Ce qui fait qu'on a une légende du rap, un nouveau jeune loup du rap un peu emo, issu de Columbine.
2: Rap pop même.
3: Ouais, rap pop, qui est Luigi Pekka. On a ces légendes dont je parlais, d'Orange Blossom. Et on a peut-être deux des groupes les plus importants de la scène rock actuelle avec Ditz et Model Actrice. Et puis ensuite, c'est encore la teuf, hein, puisque tu vas avoir Aurore, Kaltelibe, le groupe de BM, Kalika, qui débarque sur le festival, Fulumiziki, qui sont liés à Nige Nige, Deki Alem ou encore Kumo 99, qui sont peut-être la meilleure réponse à Kabambino.
2: Oui.
3: Qu'est produit l'Amérique depuis très longtemps.
2: Et effectivement, tu disais qu'il y avait pas mal de nationalités qui se croisaient. Je crois qu'on a 12 nationalités différentes sur les 5 jours cette année. Ça va aussi bien du côté de l'Asie que du continent africain. Évidemment, l'Europe est beaucoup représentée, mais aussi les États-Unis. Bref, ça va dans tous les sens. Et ça, j'aime trop.
3: Est-ce qu'on serait pas en train de créoliser un festival de punk? Ma foi, il y a un peu de ça, puisqu'on retrouve vraiment des musiques un peu de partout, avec des choses très précises, toujours très alternatives. Et donc, ça a vraiment une énorme importance de donner comme ça des horizons nouveaux à notre public, que ce soit justement en allant chercher dans les interstices électroniques de la musique asiatique, dans des projets futuristes DIY africains, dans des choses carrément de l'accordéon européen, mais sous une forme assez étonnante.
2: Bref. Finlandais.
3: Finlandais, oui. Finlandais, tout à fait. Ou même du riot folklore, un peu de sort.
2: De Brighton.
3: De Brighton, mais qui aurait très bien pu être Berrichon, hein, pour le coup. C'est on n'est pas loin de la magie de l'œuf, avec ce groupe qui s'appelle The New Eves.
1: Donc tout plein de découvertes à la fois d'artistes mieux connus, artistes internationaux de toutes les nationalités possibles. Mais alors qu'est-ce qu'on en fait aussi des artistes émergents et locaux? Vous les mettez aussi en avant pour cette édition?
2: Évidemment, on est hyper fiers de la capacité de la ville de Tours pour sa taille à produire un nombre hallucinant de groupes au mètre carré et de grande qualité. Et forcément, elles ont leur place sur le festival Ocar, notamment avec vraiment un temps hors la Gloriette, parce que c'est sur le parc de la Gloriette, hein, que se déroule le festival, mais en plein cœur de ville. Toute la semaine, on a organisé nos propres offs qui s'appellent les Apéroc, où là, c'est vraiment des jeunes groupes qui ont souvent presque rien sorti, qu'on fait très peu de scènes et qu'on va mettre en gratuit dans les bars de la ville aux heures de l'apéro, et ça commence dès 12h30 à Béton, l'apéro. Donc il y en a deux par jour, et là c'est vraiment pour découvrir en avant-première la nouvelle scène Tourangelle. Et quand ils sont un peu plus installés, on va les inviter évidemment sur la Gloriette aussi. Cette année on en a deux, presque trois on va dire, parce qu'il y a un groupe qui vient de Saumur, bon, entre Saumur et Tours, avec le revival hein, des Spicy Box qui n'avaient pas joué depuis 20 ans et qui reviennent en fanfare hein, sur Ocar. Mais moi j'aime beaucoup La Ciguë, qui est un groupe qui s'est fait par

0: puis il y a aussi les Blue Shinobi qui font partie de, peut-être des groupes de songwriting pop les plus malins et intéressants de la scène tourangelle depuis qu'ils existent, ça fait 3-4 ans.
1: Dans chaque édition, il y a des espèces de fils rouges qui apparaissent à travers la programmation. Et cette année, il y a vraiment un accent qui est mis autour des folklores modernes, de la réappropriation comme ça des musiques dites traditionnelles. C'est le cas de Cocagna qui se réapproprie la musique occitane pour faire un truc très très véhément et politique. Type Alanen dont on parlait, ce Finlandais là comme ça qui fait de l'accordéon à sa façon. Les New Waves dont on parlait, la Sigu aussi, mais aussi Fulu Miziki qui amène eux aussi quelque chose d'un peu plutôt avec une perspective assez afro-futuriste. Et c'est quelque chose justement qu'on avait très envie de partager avec les Tourangelles et les Tourangeaux.
0: Et c'est une musique importante politiquement puisqu'elle va sur des territoires qui sont peut-être trop aussi dans un imaginaire bourgeois et citadin, des territoires qu'on est en train de perdre sur la bataille politique et qui peuvent parfois tomber dans l'extrême droite. Et en fait, qu'on voit ces groupes-là qui, eux, vont jouer dans ces territoires-là que nous, on a peut-être complètement abandonnés quand on est des bourgeois de la culture citadine. C'est vraiment porteur d'espoir, je trouve, et ils ont un message clair et ils arrivent à faire changer les choses voilà, dans des territoires où on ne va plus, et c'est bien dommage. Donc c'est cool qu'on leur donne aussi une portée sur des festivals comme celui d'Ocar.
2: Et puis c'est vrai que même vos gros artistes, ou en tout cas les têtes d'affiche, sont politiquement engagés. Je pense à Medine notamment. C'est un peu incroyable de réussir à avoir des personnalités de ce type-là qui s'engagent politiquement au quotidien dans leurs paroles, dans leurs morceaux. Qu'est-ce que ça vous fait d'avoir une star comme ça qui partage vos valeurs aussi ?
0: Moi, je suis super fier d'avoir Medine et c'est aussi parce qu'il partage nos valeurs, comme tu le dis si bien, qu'il a accepté de venir sur le festival Ocar parce qu'on n'est pas un festival avec un gros budget et rapidement, les artistes qui commencent à avoir une grosse popularité, et ça peut être le cas de Medine, ne sont plus atteignables pour nous, sauf quand ils sont sensibles à notre déjà projet culturel, c'est-à-dire, peut-être qu'on pourra te payer beaucoup moins qu'un gros festival qui met 75€ la place, mais au moins, les gamins qui n'ont pas d'argent, ils pourront venir te voir parce qu'ici c'est que 12 balles. Donc ça déjà c'est des arguments qui peuvent être entendus malheureusement pas si souvent que ça, mais quand ça match et quand ils voient aussi qu'il y a tout le projet de Radio Béton derrière avec toutes les valeurs que ça véhicule, le politique au quotidien sur les ondes de la radio, eh ben on arrive parfois à récupérer ces artistes-là et ils se disent en fait c'est aussi important que de temps en temps on revienne dans des festivals peut-être plus accessibles. Alors certes, je mets un peu de côté la rentabilité de mon projet sur une date ou deux, mais c'est important parce que eux ils ont aussi ces valeurs-là. Donc Medine, ça s'est fait vraiment pour ça, hein, sinon c'était pas possible qui viennent sur Ocar.

0: Toussaint.
1: Ce qui est important, c'est qu'on est dans un contexte de bataille culturelle. Il faut à nouveau rendre sexy à la fois l'engagement politique, à la fois tout ce dont on a parlé sur la ruralité et tout ça. Il y a beaucoup de choses à mettre en commun et c'est quelque chose qui est trop bien quand un artiste comme Medine accepte de faire le geste de venir. Mais c'est aussi le cas de pas mal de groupes de rock, c'est aussi le cas de Luigi Pecas, d'Orange Blossom et tout ce monde-là qui accepte en fait de jouer le jeu de place. Il y a une bataille culturelle autour du prix des places, ouais, autour de l'économie de la culture.
2: De l'accessibilité à la culture.
1: Exactement, et qui accepte de jouer ce jeu-là dans un monde où les environnements professionnels et tout ça sont de moins en moins sensibles à ça. Parce que eux, leur taf, c'est quand même de bouffer 15%. Donc, vaut mieux bouffer 15% sur 50, 100 000 balles, etc. Que sur un truc beaucoup plus humble.
3: Dernière question, peut-être plus légère. Est-ce qu'il y aura des bonnes choses à boire et à manger? Évidemment, hein, comme d'habitude, des animations un petit peu en parallèle de la programmation. On parle de la radio, hein. Forcément, il y aura un plateau radio sur place auquel je participerai, d'ailleurs.
4: Allez.
3: Mais des choses à boire, à manger, des choses à voir en dehors des concerts?
1: Alors, de l'eau, un petit peu de pain sec et puis tout le monde est reparti.
2: Des choses à voir, on a toujours un espace qui s'appelle les Arts de la Plaine, donc qui est pas musical. Enfin, parfois ça se retrouve à être un peu musical, mais la plupart du temps c'est pas musical. Et là, c'est une sorte de fête foraine décalée qui va avoir lieu pendant les 5 jours du festival. Donc à cet endroit-là, on pourra notamment essayer de taper dans un marteau pour que ça fasse ding avec des flammes probablement. Enfin voilà, il y aura plein d'entresorts comme ça à découvrir. Et pour le côté qu'est-ce qu'on mange, qu'est-ce qu'on boit, on est un peu entre les deux avec Ocar, je trouve. On n'a jamais voulu tomber dans le festival de Hipstos avec des food trucks dans tous les sens où tu payes 15 balles pour manger, certes des trucs parfois très bons, mais quand même hyper cher. Donc on a toujours nos sandwichs merguez à 3 euros. Et en même temps, on a aussi continué à évoluer un petit peu. Donc on a, mais tout est fait avec des gens du coin, hein, tout est fait par des bénévoles et tout ça. On a Chesco notamment, un artiste qui a fait parler de lui récemment pour son engagement politique, justement, qui lui vient faire de la bouffe végé toute la semaine. Et niveau boisson, on travaille avec plein de brasseurs du coin pour avoir de la bière brassée en local. On en a plusieurs qui viennent. Avant, on n'en avait qu'un, mais on en a de plus en plus et ça va proposer énormément de choses. Voilà, le Pinard aussi est du coin parce que en Val-de-Loire, on a du très bon vin. Donc voilà, et on essaye toujours d'avoir des tarifs quand même pas chers parce que ce serait pas cohérent de dire c'est 12 euros l'entrée, mais après, dès que tu dois dépenser un truc sur le festival, c'est 9 euros la bière et 15 euros le repas. Donc on reste. On essaye en tout cas de garder ce côté populaire aussi à l'intérieur du festival.
1: Et cette exigence, elle s'applique aussi à la carte avec alcool, mais aussi à la carte sans alcool, puisqu'on a pas mal de choses assez, assez artisanales et assez étonnantes dans la galerie Soft. Parce que c'est aussi, on parlait des batailles culturelles, c'est aussi une bataille d'offrir la possibilité de faire un festival sans se retourner la tête. C'est aussi des choses qu'on essaye de conquérir doucement mais sûrement. Alors on a une grande tradition festive sur Ocar. À nous, comme toutes les traditions, de les réinventer, de trouver des nouveaux sens.
2: Et Ocar, c'est ce qui est important aussi, je trouve, c'est que ça dure 5 jours. C'est vraiment une expérience quand tu t'y plonges pendant 5 jours qui est assez folle. Et il y a énormément donc de découvertes musicales à faire, de bonnes choses à boire, à manger. Et voilà, c'est 5 jours où c'est un petit village aussi où on oublie un petit peu la turpitude, on va dire, du monde. Et ça fait vraiment du bien aussi. Hein. On a beaucoup parlé politique, mais peut-être juste parfois faire la fête bien entouré avec des artistes indépendants et qui donnent tout, bah, ça se ressent. Et au quart, c'est vraiment des ambiances devant les concerts. Les groupes hallucinent chaque année. Hein, il y a un échange d'énergie entre ce qui se passe sur scène et ce qui se passe dans la fosse que moi, j'ai pas retrouvé énormément ailleurs, alors que je fréquente quand même énormément de festivals.
3: Eh bien, c'est sur ces beaux mots, d'Enzo, qu'on se quitte, hein, justement, qu'on finit cette belle interview autour du festival au quart de Tours, qui, je le rappelle, se tiendra du 9 au 13 juin sur la plaine de la Gloriette à Tours. Merci à tous les deux d'avoir participé à cette interview.
2: Merci les radios Ferrarock.
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3: Il n'en rate pas une.

0: C'était Dig, Dig, Diggers, l'émission de Radio Ferrarock. Vous avez pu y découvrir Pardon My French, l'album de Boo sorti le 3 avril, ainsi que Dorian Pimpernel avec le disque Flowers 2 disponible depuis le 24 avril via Bambad Records. Et enfin, plaisir des découvertes, piqûre de rappel sans omettre leur chère et tendre scène locale. Au quart de tour, l'édition été se tiendra du 9 au 13 juin 2026. Une flopée des radios de la Ferrarock seront présentes pour un plateau radio quotidien de 16h à 18h. Pour écouter cette émission et en savoir plus sur les albums et festivals soutenus, rendez-vous sur www.ferrarock.org.
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On vient d'écouter deux sorties du label AB Records, situé dans le 4-2, avec Bravo Tunki, enchaîné avec Ochiwa.

La rappeuse marocaine Artek a été suivie par le duo de Fatoumatou, Diawara et Damon Albarn, puis du projet turc Gaye Suakyol, sorti sur le label Glitter Beat Records. 895 Radio Dio.

J-pop sans cliché sur le 895, on a écouté Toucan, T-U-K-A-N. Ça a été suivi par Clouds in the Headlock, sorti chez le label Chinese Man Records, puis par Senbei, en featuring Swift Gad.

0: Basements.
1: Le duo de Youfstar et du MC Miscellaneous a été suivi par le rappeur Chico, puis MC Confucius.
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3: Et il est 20h57 sur Dio.

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l'ancienne. On passe par les ondes et on est en plein Broken Beat. Le Broken Beat du Hutin. Et le Hutin, c'est lui qui a fondé le label de la Groove entre 2017 et 2023. Et c'est aussi un producteur qui utilise assez peu le sampling. Lui aussi est à l'ancienne. Il préfère jouer des instruments. 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

C'est un vrai acteur de la house, dans la micro-scène parisienne. Il s'agit de PPL. Et il a un truc à nous dire. Il a même un truc à nous demander. Une question. Et la voici. Voulez-vous fumer ou jouer du hautbois? C'est ça sa question. Et c'est du do it yourself.

0: Le feu dans un orchestre.
1: C'est bizarre, j'ai jamais entendu parler de ça.
0: Si ça arrive, les hautbois l'été.
1: Qui chauffent alors.
0: Qui chauffent.
1: Ah, oui.
0: C'est d'ailleurs pour ça qu'on interdit de fumer en jouant du hautbois.
1: De toute manière, je pense pas que ce soit très pratique de fumer en jouant du hautbois.
0: C'est pas pratique, c'est interdit, on ne doit pas fumer.
1: Oui, d'accord, mais je veux dire, en dehors de l'interdiction, oui. Ça doit pas être très facile de fumer en jouant du hautbois.
0: Il n'y a pas de facilité ou pas, on ne peut pas, on ne doit pas fumer en jouant du hautbois.
1: Oui, mais je comprends bien, je ne suis pas bouché à ce point-là.

0: de violon.
1: Ici, c'est la musique qui suit la voix. Pas de structure fixe. Et c'est le premier hit de John Lee Hooker. Nous sommes en 1948.

Nous sommes à la frontière de Haïti. C'est la République dominicaine qui partage son territoire entre montagnes et grandes zones rurales. Et c'est à la campagne qu'est né le merengue. Accordéon, percussion et un groove bien ancré.

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C'est notre powerplay de la semaine pour sa house parfaitement organique. Car voyez-vous et entendez-vous, ici, tout est fait main, instrument par instrument. C'est le hutin. Et nous sommes en 2020.

Ces BPM sont très élevés. Ces sets sont ultra rapides. Cette productrice et DJ mélangent allègrement la trance des années 90 avec l'acide et la scène techno. L'esprit rave n'est jamais loin. La hard trance non plus, d'ailleurs. Et elle prolonge ses mix par des productions comme ce Hack Me, I Am Famous. Un son signé Olympe 4000.

Si nous devions accrocher des lettres rouges sur le fronton de ce club ce soir, ce serait « Le vent souffle où il veut et quand il veut ». Parce qu'on ne choisit pas tout. Parce qu'on a croisé ce vieux chanteur un peu babacool, Pierre Vassiliou. Parce qu'autour de sa moustache, nous avons croisé ce soir le hutin et PPL, qui se demande s'il faut mieux fumer ou jouer du hautbois. Il y avait aussi le blues de Johnny Hooker. Trubé Trio, croisé lors d'une fête brésilienne. Ou encore le merengue d'Aristides Ramirez. Il y avait aussi l'avalanche Very, Very, Very Shinji. Toro y Moi a rendu hommage à Tom Tom Club et donc aux Talking Heads et à toute cette new wave tentée par l'afrobeat, la soul et le disco. Nascent a mis le feu et juste avant c'était Olympe 4000 qui a posé son rythme. Il est bientôt 22h sur Radio Duo. Alors donc, quoi qu'il en soit, quoi qu'il arrive, c'est le moment de sortir, de mettre le nez dehors, de fermer les portes de ce bon vieux club et de regarder le ciel étoilé de Saint-Étienne. Dans quelques instants, les bonus de la nuit des temps. La danse, la contemplation. Buena noté. Salut.

89.5 MHz, on a écouté Parade, Xenos et Klezmers à l'Est, libre sauvage et impertinente, c'est un besoin vital, vous écoutez Radio Dio.

On a écouté le projet Tourangeau, Mossai Mossai. Ça a été suivi par Lynx, venu de Boston, Massachusetts. 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

On est remonté en 1971 pour écouter Vinis, puis la contrebasse de Bruno Rousselet, échappé du projet Ellington Consequences. Et à l'instant, vous êtes régalé avec The Fawns, F-A-W-N-S, sur R-A-D-I-O-D-I-O.

On a écouté la franco-tunisienne Wifa, ça a été suivi par Queen Omega dont la voix porte depuis Trinité et Tobago sur l'agence de voyage Radio Dio.

On a écouté Spitfire, la rencontre sous perche de Ground Nation et Brain Damage. Ça a été suivi par les Belges de Echt et à l'instant le rap strasbourgeois de Nebu sur le 895 de Duo.

0: On a écouté la production sous caféine de Dub Traveler, suivie de celle sous camomille de Some Dub Stories. 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

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On vient d'écouter Trotsky, Nautique, Son d'Orgo et à l'instant le groupe francilien La Cosna.

Tu viens d'écouter le rap froid de Mina Raheb. Ça a été suivi par un groupe dont j'ignore totalement comment on peut prononcer ça, mais vu qu'elles viennent de Sens, je vais tenter un The Huile, H-U-I-L-E. Et tout de suite, c'était Kitty Solaris sur le 895 de Radio Dio et radiodio.org.

I'm a Woman de Coco Taylor a été précédée par la face cachée des guitares de Seb Martel, Mathieu Chédid et Mathieu Bogarts sur le 89.5 MHz de Dio.

On vient d'écouter Sugar Pie DeSanto, ça a été suivi par le reggae de Marcia Griffiths et à l'instant Mary Love sur Radio Duo.

On vient d'écouter Horace Andy, extrait de son album Midnight Scorchers, sorti en 2022 sur le label How New Sound. Ça a été suivi par un extrait de l'indispensable Illmatic du rappeur Nas et à l'instant le dub Dizeo and Dodo Sound sur le 895 de Radio Dio.

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1: Contrebasse et double basse. On retrouve cette fois précisément le duo Jérôme Bertrand Moussidir ici en studio pour nous faire une petite proposition live précisément. Rencontre, écoute, les deux double basses sont en place. Jérôme et Mousse sont prêts. On laisse place au direct et au live sur le 89.5 de Duo.

Bravo, messieurs. Jérôme et Mousse Idir, Jérôme Bertrand et Mousse Idir, en direct sur le 895 de Duo dans ce programme des sons sensibles, dans le cadre aussi de notre Radio Live Festival. Joins-toi à la transe.

Les pures pleines de frissons du Black Bird de Nina Simone a été suivie par la folk viking de Skald sur le 8-9-5 de Radio Dio.

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1: Circuit des yeux a été suivi par le yéyé de Monokini et tout de suite maintenant, c'était Nesless sur le 895 de Radio Dio, libre, sauvage et impertinente.

Échappé de The Blaze, on a écouté Guillaume Alaric dans son projet solo Enfant Sauvage. Ça a été suivi par la musique Maritime de François Joncourt et son Sonar Tapes.

On a écouté Léonie Pernet à rebours, suivi de Zaïka. 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

0: Mais y voilà. 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
0: 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Et les pavés pleuvent comme des pétales de cerisier déposés par l'orage. Bientôt viendront les fruits d'une colère incandescente, d'un horizon défendu, juste là qu'on nous avait dit d'éteindre, ou de garder pour nous. Torpeur, comme tu nous as tenus longtemps enlacés dans tes bras tièdes, habillant tout le quotidien de ridicule et d'inutile. Les voilà qui s'indignent, et digne de quoi va-t-on savoir, de ce bel héritage, de cette goutte de sang pur qui un jour a coulé dans leurs veines et leur a surtout permis de verser celui des autres, au nom d'une autorité, d'une morale, d'un cheval blanc économique ou d'une simple envie de se défouler. Mais c'est bien de cela dont on parle, qu'il suffit juste d'une étincelle. Faut pas vouloir couper les ailes des papillons.

On a écouté Everyday in June et à l'instant, Shvedran mettait en musique les textes de Jack Hirschman avec la voix de Robert Splin pour Jarring Effect. On reste d'ailleurs tout de suite sur le même label, sur le 895 de Radio Duo.

On a écouté Zenzile et Hightone écrire le chapitre 2 de Zen Tone. Ça a été suivi par le Freedom Time de Bob Marley des Wailers et à l'instant Marcus Gads en compagnie de Tamal sur le 895.

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0: Nous opérons dans un contexte politique très instable. Un peu comme dans une poudrière avec un cigare allumé.
1: Ça devrait bien se passer. Il suffit de ne pas se faire griller pour rentrer intact.
2: Destruction de l'appareil, maquillage des corps.
0: Si vous êtes abattu en territoire ennemi, gardez la dernière balle pour vous.
1: Commandant, les points avancés de ravitaillement, munitions et carburant sont opérationnels. Nous devons ralentir la progression ennemie.
3: J'ai fait évacuer le secteur.
1: Attaquez les arrières pour vous.
3: Demandez à l'amiral où il veut que ces bombes soient livrées.
4: La cible n'est pas encore confirmée.

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2: On a écouté Youthstar et Miscellaneous sur le label Chinese Man Records. Ça a été suivi par un extrait du tragique épilogue d'Antipop Consortium et à l'instant Troisième Œil, extrait cette fois de Hier, Aujourd'hui, Demain. 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
1: Iso Fitzroy, Lady of Rage et Ice Cube, vous êtes bien sur Radio Dio.
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0: Sébastien Forrester, accompagné du groupe Glitter, a été suivi par un morceau de Stand High Patrol et ensuite eh bien, par les cordes du projet lyonnais Oruni.
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2: Nein, muss ich.